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2: Il est 4 heures en temps universel, vous écoutez RFI Radio France Internationale. 6 heures à Berlin et à Schwerin, le journal avec Julien Coquelroem. Bonjour Julien.
3: Bonjour Edouard, bonjour à toutes et tous à la une de l'actualité. Une journée à haut risque pour Friedrich Merz en Allemagne aujourd'hui. Le chancelier conservateur suspendu aux élections régionales à Berlin et dans le Mecklembourg-Poméranie où son parti pourrait encore une fois être affecté par la percée de l'AfD, la victoire du parti d'extrême droite en Saxe-Anhalt il y a 2 semaines. A mis Friedrich Merz sur la sellette au sein de son propre parti. L'actualité ce matin, c'était également les États-Unis, où les journalistes de 3 médias ont été interdits hier d'entrer à la Maison-Blanche. Donald Trump avait annoncé cette mesure hier matin contre CNN, MS Now et Politico. L'association des journalistes de la Maison-Blanche dénonce une violation de la Constitution. À la une également la Bolivie et la crainte d'une explosion des prix après la fin des subventions sur le diesel. Et puis il s'était donné le projet fou de rallier Goma à Rabat à vélo. Le cycliste porteur du projet pédalait pour la paix. Miguel Massasai est mort. Les autorités congolaises l'ont annoncé hier. 16 heures sont-elles désormais comptées à la tête de son pays? En Allemagne, un dimanche de tous les dangers pour le chancelier Friedrich Merz, déjà fragilisé par le séisme il y a 2 semaines de la victoire de l'AfD aux élections régionales en Saxe-Anhalt. Le parti d'extrême droite devrait engranger une nouvelle percée ce dimanche lors de 2 nouveaux scrutins. Les scores de ce soir pourraient-ils coûter sa place à Friedrich Merz? Les conservateurs bousculés par l'AfD sont en tout cas en proie à une vive agitation en interne.
4: De nouveau, l'AfD pourrait doubler son score aujourd'hui à Berlin comme dans le Mecklembourg-Poméranie dans le nord du pays. Dans le pire des cas, la CDU pourrait ainsi perdre le pouvoir dans la capitale et même passer sous la barre éliminatoire des 5% dans le petit land rural du nord de l'Allemagne. Du jamais vu pour les chrétiens démocrates depuis la guerre, avec 10% seulement d'opinion favorable, Friedrich Merz est le plus impopulaire de tous les chanceliers du pays. Hors de question pourtant jusqu'à présent pour lui de démissionner, mais rien ne va plus au sein de son parti où l'autorité du chancelier est désormais ouvertement remise en question. 2 réunions de crise sont prévues en interne ce soir après la publication des résultats et demain. Nathalie Versieux, Berlin, RFI.
3: Et Friedrich Merz, qui a même annulé son déplacement à l'Assemblée Générale de l'ONU cette semaine. En Allemagne, les bureaux de vote ouvrent dans 2 heures. Les élections législatives, cette fois, qui continuent aussi en Russie. 3e et dernier jour de vote, alors qu'hier, la commission électorale a fait état de puissantes cyberattaques, dirigées notamment contre les systèmes de vote en ligne. La Russie qui continue ses frappes meurtrières en Ukraine. 4 morts dans la journée d'hier à bord d'une voiture prise pour cible par un drone dans la région de Soumy. Une frappe cette nuit sur une habitation dans la région de Kiev a tué 3 personnes, dont 2 enfants de 2 et 3 ans. Du côté de l'Arabie Saoudite, l'intensification des attaques des Houthis, la coalition militaire menée par le royaume, a accusé hier soir les rebelles d'avoir tiré un missile balistique en direction de Riyad et affirme l'avoir intercepté. Après de fortes explosions la nuit dernière dans la capitale, la journée d'hier marquée notamment par l'incendie d'un réservoir de carburant à proximité de l'aéroport dont le trafic a été fortement perturbé. Les Houthis revendiquent des attaques contre des sites sensibles à Riyad et contre des installations de la compagnie pétrolière Aramco. Les combats se poursuivent aussi au Yémen avec des affrontements ce samedi encore entre les Houthis et la coalition gouvernementale soutenue par l'Arabie Saoudite. Au moins 48 morts en 24 heures. Les États-Unis disent craindre une escalade rapide dans la région et Donald Trump écourte son week-end à Camp David pour retourner à Washington. Donald Trump, qui a joint par ailleurs le geste à la parole hier après l'annonce de l'interdiction d'entrée à la Maison-Blanche pour 3 médias. Les journalistes de CNN, MS Now et Politico ont bien été empêchés hier d'accéder à la résidence présidentielle. Le président américain, qui les accuse de mensonges, avait bien annoncé que la mesure s'appliquerait immédiatement. Correspondance à Atlanta d'Edouard Maille.
5: Jacob, it is now overwhelmingly clear that the White House...
6: La journaliste Akaila Gardner de la chaîne de télé MS Now a fait ses directs depuis un trottoir devant la Maison Blanche ce samedi, après s'être vu refuser l'entrée, comme le souligne le présentateur.
7: outside the White House. Akela, I just want to remind everybody, you are on the street outside the White House. Normally, you would be reporting from behind.
6: Dès ce samedi matin, les journalistes de ces trois médias, MS Now, CNN et Politico, ont vu leur badge être refusé au moment d'entrée. Badge ensuite retiré par les services secrets, comme le raconte la journaliste Betsy Klein sur la chaîne CNN pour laquelle elle travaille.
8: Quand j'arrive, je passe mon badge, il y a plusieurs bips. Le voyant passe au rouge, au bleu, au vert, et mon code PIN n'est pas accepté. L'agent des services secrets avec qui j'ai toujours eu des bonnes relations me demande de voir mon badge, je le lui tends et il me dit qu'il a été désactivé.
6: La présidente de l'association des correspondants de la Maison Blanche, Jacqueline Heinrich, également journaliste pour la chaîne conservatrice Fox News, a affirmé que la décision allait à l'encontre du premier amendement sur la liberté de la presse et l'association demande à la Maison Blanche de rétablir immédiatement l'accès à ses journalistes. Edouard May, Atlanta, RFI.
9: Et Donald Trump qui semble pour l'instant indifférent aux critiques, il affirme que d'autres médias propagateurs de fausses informations suivront. Le président américain qui reste également sourd aux appels de plus en plus nombreux à réguler l'intelligence artificielle face au risque de perte de contrôle évoqué par plusieurs experts et géants du secteur. Nous n'entraverons ni ne freinerons en aucune manière la croissance de cette incroyable industrie, c'est ce qu'il a écrit hier sur les réseaux sociaux tout en annonçant la création prochaine d'une force IA sur le modèle de la force spatiale créée au sein de l'armée lors de son premier mandat. À la une également, en Bolivie, le spectre d'une explosion de l'inflation. Le prix du diesel multiplié par deux entre vendredi et samedi. Après l'annonce de la fin de la subvention d'État sur ce carburant, une première tentative de Rodrigo Paz de mettre fin aux subventions sur le diesel et l'essence avait provoqué en début d'année des semaines de manifestations et de blocages dans le pays. Mais la mesure est revenue sur la table exigée par le FMI pour accorder un nouveau prêt à la Bolivie. Elle est désormais effective et l'inquiétude règne dans la population. Reportage de Nils Sabin dans une station-service de La Paz.
10: À la station-service Tupac Katari, l'inquiétude règne chez les automobilistes qui attendent pour faire le plein. Andrés est conducteur de taxi et il a du mal à comprendre la décision du gouvernement.
11: Ça inquiète beaucoup de familles. Je ne sais pas vraiment où on va. Le gouvernement fait porter à la population tous les problèmes auxquels il est confronté.
10: Isabelle conduit également un taxi qui ne roule pas au diesel, mais elle est tout de même convaincue que toute la population sera affectée par la fin de la subvention.
12: Si le prix du carburant, quel qu'il soit, augmente, tout va coûter plus cher. Les produits de base, le transport et les coûts de production.
10: Le gouvernement a également annoncé différentes mesures pour soutenir les secteurs les plus affectés par la hausse du prix du diesel. Réduction d'impôts, prêts bancaires plus faciles à obtenir pour les entreprises ou encore aide monétaire de quelques dizaines d'euros pour les secteurs défavorisés. Pour Alex, c'est largement insuffisant.
13: C'est comme un petit pansement sur une hémorragie ou sur une blessure importante. Ça va nous aider une semaine, un mois, tout au plus.
10: Cette semaine, le Parlement a également voté la prolongation de l'état d'exception pour 90 jours. Celui-ci permet notamment au président de déployer l'armée en cas de blocage de routes et de mouvements sociaux importants. Nils Sabin, La Paz. 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
9: RFI 5h08 à Kinshasa, en République démocratique du Congo. La mort du cycliste Miguel Massassa est confirmée hier par les autorités. Le sportif, très suivi sur les réseaux sociaux pour son projet Pédaler pour la paix, s'était lancé le défi de rallier sa ville natale, Goma, à Rabat, la capitale du Maroc. Il était parti le 1er mai et s'apprêtait à passer la frontière entre la RDC et le Cameroun lorsqu'il a perdu la vie dans un accident de voiture. Miguel Massassa, qui tentait de rejoindre en taxi la prochaine ville pour faire réparer son vélo. Émotion notamment de Spraya Moana Boito, président de la Ligue de cyclisme du Nord Kivu.
14: C'est de la tristesse, je ne peux dire autrement. C'est vraiment une tristesse comme pas possible parce que Miguel Massassa faisait l'honneur du cyclisme du Nord Kivu en particulier et de la République démocratique du Congo en général. Et voilà qu'il partait maintenant au niveau de l'Afrique. Parce que, tel que je maîtrise l'histoire du cyclisme au monde, je n'ai jamais vu un cycliste qui a parcouru plus de 14 000 km, comme il voulait le faire. D'abord, il a fait de Goma jusqu'à Cape Town, il avait fait 7 000 km. Et voilà, le deuxième périple était de Goma jusqu'à Rabat, au Maroc, pour 14 000 km à vélo. C'était un exploit comme pas possible. Nous tous, nous sommes désolés de sa disparition aussi tôt, aussi rapide comme ça. Il avait vraiment beaucoup d'initiatives Est-ce que toute initiative à caractère communautaire, parce que ça définit effectivement le projet Pédaler pour la paix, que lui militait, il combattait pour les autres, ce n'est pas nécessairement pour lui-même. C'est ça la grandeur qu'il a et qu'il va nous léguer peut-être.
9: Le président de la Ligue de cyclisme du Nord Kivu, Spraya Moana Boiteau, propos recueilli par Guillaume Thibault. Et puis lui ne sera pas au micro de France Inter ce matin. En France, après deux éditos, la fin de parcours sur la radio publique de Charles Sapin, directeur adjoint de la rédaction de Valeurs Actuelles, magazine d'extrême droite condamné par le passé pour injures à caractère raciste. Son arrivée à l'antenne avait provoqué une levée de boucliers et plusieurs jours de grève à Radio France. Il a lui-même annoncé hier la suppression de son édito hebdomadaire qu'il a refusé de voir transformé en débat comme lui proposait la chaîne. Ce n'est une victoire pour personne, affirme la direction de France Inter. Et Raphaël Delvolvé, la décision s'invite logiquement dans la campagne présidentielle. La droite et l'extrême droite ont affiché immédiatement leur soutien à Charles Sapin.
15: L'affaire avait tout pour relancer le débat tenace sur la pluralité dans l'audiovisuel public français, régulièrement accusé par la droite de pencher à gauche. La candidate du RN, Marine Le Pen, reprend le refrain, parlant d'un détournement de l'argent du contribuable pour servir certains camps et dénonçant, je cite, « une chasse à l'homme de la gauche contre Charles Sapin ». Le journaliste de Valeurs Actuelles a aussi pour avocat le candidat des LR, Bruno Retailleau. Il dénonce un petit théâtre antifasciste financé par l'impôt des Français. Dans ces mêmes camps politiques, d'autres élus n'hésitent d'ailleurs pas à parler de censure. Évidemment, à gauche, la tonalité n'est pas la même. On soutenait depuis le début les syndicats de Radio France. Et si aucun candidat déclaré n'a pris publiquement position, le haut responsable des Insoumis, Manuel Bompard, s'est félicité de la fin de l'édito. De quoi faire du cas Charles Sapin, un sujet récurrent de la campagne présidentielle, en pleine offensive de l'extrême droite, qui exige régulièrement de l'audiovisuel public du pluralisme et demande parfois sa privatisation partielle ou totale.
9: Raphaël Delvolvé du service politique de RFI. Il est 4h12 en temps universel. La suite de vos programmes sur la radio du monde, c'est un nouveau journal Afrique dans une vingtaine de minutes et on reste ensemble d'ici là. Et on part déjà au Sénégal, évoquer un risque pour les cultures dans le célèbre bassin arachidier. Nous sommes au sud-est de Dakar, à Dioïde et dans ses environs où les agriculteurs connaissent bien le Federbia albida, ce grand arbre cousin de l'acacia, dont les feuilles et les résidus contribuent à enrichir le sol en matière organique, tandis que ses racines participent au maintien de sa fertilité. Mais le parc arboré de la zone se dégrade progressivement et le Federbia albida se fait de plus en plus rare, une disparition qui pourrait fragiliser encore davantage les terres agricoles. Reportage Habib Diao.
16: Avec sa hauteur pouvant atteindre 15 à 25 mètres et son écorce gris jaunâtre, le Federbia albida, communément appelé cad en wolof, est facilement reconnaissable au milieu des champs du bassin arachidier sénégalais. Sa présence n'est pas seulement une question de paysage. Pour Paul Ndiaye, agriculteur à Dioïne, le cad est un véritable allié des cultures.
17: Le cad est l'arbre le plus important dans nos champs, car malgré l'infertilité du sol, si tu as au moins 5 arbres dans ton champ, tu auras une bonne récolte, car tout ce que tu cultives au-dessous de l'arbre sera fertile. Mais l'arbre commence vraiment à se faire rare dans la zone.
16: Les experts de l'Institut de recherche pour le développement, l'IRD, ont implanté au milieu des champs un site d'études pour analyser les interactions entre cet arbre et les cultures. Cathy Clermont, ingénieure agronome à l'IRD, s'intéresse particulièrement aux effets du Federbia albida sur les sols et les cultures.
18: On est là sur un site qui s'appelle Federbia flux et notre objectif, c'est justement de voir les relations de cet arbre qui est emblématique du Sénégal avec son environnement. Et beaucoup d'agriculteurs nous disent que cet arbre a des effets bénéfiques sur les cultures annuelles qui poussent à proximité. Nous avons quand même déjà des résultats qui permettent de dire attention, planter du Federbia albida, c'est très intéressant. L'effet de l'arbre va jusqu'à une distance de 17 mètres autour du tronc. Et donc, cette connaissance peut être utilisée pour mieux gérer les apports de fumier dans un contexte où il n'y en a pas beaucoup.
16: Consciente des bienfaits de cet arbre sur les cultures, les populations font le maximum pour les préserver. Pour Aissatou Faye, représentante d'un mouvement féminin de Yoïne, l'élagage des vieux Federbia pourrait contribuer à mieux préserver ces arbres. Toutefois, elle dénonce les difficultés rencontrées par les populations, notamment en raison des restrictions imposées par les agents des eaux et forêts.
19: Les vieux cadres qui ne sont pas élagués, le vent les terrasse. Le cadre peut vivre des centaines d'années, mais s'il n'est pas élagué, il devient très lourd. À mon avis, ce que les agents des eaux et forêts devaient faire, c'est d'élaguer tous les fédérbias qui sont trop lourds à partir du mois de mai. Si la pluie tombe, ça repousse. Mais ils ont fait en sorte que personne ne touche aux arbres. Donc tout ça, c'est le problème des eaux et forêts.
16: Dans le bassin Arachidier, la disparition progressive de cet arbre rappelle une nécessité. Protéger le cadre, c'est aussi protéger la terre et l'activité des agriculteurs qui en dépendent. Abib Diao, de retour de Joine, RFI.
2: Un reportage à retrouver sur RFI.fr. C'était une première cette semaine en Lituanie. Deux avions de chasse de l'OTAN ont abattu mercredi un drone au-dessus du pays alors que les intrusions se multiplient dans les trois pays baltes qui cherchent à muscler leur capacité de défense face à la menace russe. C'est ainsi qu'en Lituanie, l'exercice militaire international Strong Griffin s'achève aujourd'hui. Il a impliqué pour la première fois l'armée française et ses canons César dont la Lituanie a commandé 48 exemplaires. Reportage dans ligne de défense avec Franck Alexandre. Attention les oreilles.
20: Après avoir franchi des barrières de barbelés, le 4x4 militaire, sous le couvert d'une épaisse forêt de sapins, emprunte une route bien cabossée qui permet d'accéder à une clairière.
21: Attends, bah on arrive.
20: Tapis dans les hautes herbes, voici les canons César moteur tournant, prévient le lieutenant Thomas.
22: Oui, le moteur tournant, ce qui permet de s'exfiltrer au plus vite après le tir. Donc là, actuellement, le canon est réglé pour tirer à courte portée à 7 km. Notre pièce attend l'ordre de tir de notre poste de commandement batterie.
20: Stationné en Estonie, en appui des forces de l'OTAN, 80 artilleurs français participent à Strong Griffin sous le commandement d'un bataillon d'artillerie lituanien. Le capitaine Kevin est venu avec sa BAF, sa batterie d'acquisition feu.
23: Nous sommes venus, le détachement français, la batterie acquisition feu, avec une section César, une section MEPAC, des éléments d'acquisition à profondeur DT-46 et radar Murin. Ça nous a permis de présenter une kill chain du capteur à l'effecteur qui soit vraiment très rapide et qui plus est interopérable via ASCA, qui est un programme otanien qui s'appelle Artillery System Cooperation Activities. C'est-à-dire qu'un capteur lituanien, par exemple, peut utiliser un des canons français de manière automatique grâce au programme ASCA.
20: Et pour plus d'interopérabilité, les équipages sont même franco-lituaniens. Les officiers sortent tous de l'école d'artillerie de Draguignan, à l'instar du lieutenant Ignace.
24: La compréhension des modes d'action des autres armées est indispensable, car avant cet exercice, il était difficile d'expliquer à nos soldats les procédures françaises.
25: Et aussi les modes d'action lituaniens pour les françaises, aussi avec certaines nuances, parce qu'on travaille beaucoup avec les réservistes, mais les Français travaillent avec cette machinerie incroyable. Et pour nous, c'est la future bientôt.
20: Avec 48 canons César commandés, Vilnius est le premier client du canon français en Europe. Les premiers exemplaires arrivent dans quelques mois. Mais l'exercice Strong Griffin, c'est aussi un signalement stratégique. Car la frontière biélorusse n'est qu'à 13 km du camp de Pabradé, souligne le colonel Desrousseaux, attaché de défense français en Lituanie.
26: La frontière avec la Russie, frontière avec la Biélorussie, frontière avec l'enclave de Kaliningrad. Oui, ce sont des points d'attention qui sont surveillés et pour lesquels l'armée lituanienne et les forces de l'OTAN ont une attention particulière et sont présentes de manière dissuasive pour montrer que les frontières existent.
20: Franck Alexandre, RFI, camp de Pabradé, Vilnius.
2: C'est une institution qui fête cette année ses 400 ans. Notre rendez-vous du dimanche, c'est dans ta nature. On nous emmène aujourd'hui au Muséum National d'Histoire Naturelle à Paris, plongé dans les coulisses d'un trésor scientifique. L'Herbier National, présenté comme la plus grande collection au monde de spécimens de plantes. Florent Guignard.
27: Avant de rentrer dans ce qui est le cœur de notre réacteur, on se sas avec une lumière verte pour détecter les insectes qui sont des ravageurs potentiels de nos collections.
28: N'entre pas qui veut dans l'herbier du Muséum National d'Histoire Naturelle à Paris, qu'on visite en compagnie de son responsable scientifique, Germinal Rouen, Il veille sur 8 millions de plantes récoltées partout sur la planète. Certaines ont 400 ans, l'âge du muséum.
27: On va rentrer dans un espace dont les conditions sont contrôlées. La température est maintenue entre 19 et 22 degrés. Une humidité relative de 50% pour éviter l'installation de champignons qui sont des ravageurs du papier et des plantes.
28: C'est un véritable trésor qu'il faut préserver et tout nouvel arrivant est mis en quarantaine.
27: Tous les spécimens qui nous arrivent, que ce soit les dons, les spécimens qu'on ramène nous-mêmes du terrain, doivent passer par la chambre froide pour désinsectisation. On peut lire, hein, moins 19,4 degrés, donc ça permet de tuer les insectes et puis les larves aussi qui pourraient être sur certains spécimens.
28: Nous voici à présent au milieu d'immenses rayonnages coulissants dans cette bibliothèque de la nature. Il n'y a pas de livres, seulement des feuilles mortes conservées précieusement dans des pochettes.
27: On a plus de la moitié des espèces qui sont connues aujourd'hui dans le monde. Si on s'avance très légèrement dans la travée, eh bien on voit de nombreuses chemises cartonnées rouges. Ce sont les spécimens qui ont servi aux botanistes à décrire pour la première fois une espèce nouvelle pour la science.
28: Et aujourd'hui, l'herbier continue de faire progresser la science.
27: Nos collections, on voit, c'est des plantes sèches, apparemment mortes, mais elles ont encore une vitalité scientifique importante.
28: La génétique a révolutionné la botanique et on vient désormais à l'herbier faire des prélèvements ADN.
0: Nous avions rendez-vous au jardin botanique.
27: Ici, on a un spécimen qui n'est pas forcément très joli, mais on voit qu'il y avait un morceau de feuille ici qui a été enlevé. Il s'agit d'une espèce proche du manioc qui a été récolté en Afrique en 1928. Et pourquoi on a fait ce prélèvement ? Parce qu'on a vu un symptôme d'une pathologie de la plante qui est un fléau dans les cultures africaines. Il a été possible de séquencer entièrement le génome de ce virus-là.
28: On peut traquer des virus et même des insectes morts il y a parfois des siècles, Germinal Rouen.
27: Même si on ne retrouve pas l'insecte lui-même, on passe un petit coton-tige et on va pouvoir retrouver l'identité de l'insecte qui a pu être hébergé par cette plante.
28: La nature n'est jamais tout à fait morte.

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1: Sur un air de Philippe Catherine, c'est dans ta nature avec Florent Guignard. Et chaque week-end sur RFI, c'est Vivre ailleurs que vous propose Corinne Manjou, un rendez-vous consacré à la vie des expatriés et qui se penche aujourd'hui sur l'Institut Célébrez-vous, une association qui œuvre pour la valorisation des parcours et des talents issus de la mobilité internationale. Sa présidente Lucrèce Vaveuc nous en dit plus.
2: L'Institut Célébrez-vous est une association à but non lucratif qui a été créée dans le but de pouvoir accompagner des personnes, des talents internationaux qui souhaitent avancer dans leurs problématiques qu'ils peuvent rencontrer. Donc notre association est là en soutien pour eux et nous avons plusieurs volets, la santé mentale en particulier, leur démarche administrative sur la reconnaissance de leur diplôme, les former dans différentes problématiques qu'ils peuvent rencontrer et surtout aussi ne pas oublier le volet célébration, c'est-à-dire qu'on les accompagne à reconnaître le chemin parcouru pour pouvoir être fiers de ce qu'ils ont pu accomplir jusqu'à présent.
3: Pourquoi vous avez pensé qu'il fallait créer cette association?
2: Ce qui m'a vraiment motivée, c'est une réflexion très personnelle sur les parcours et ce que l'on peut vivre lorsqu'on doit trouver sa place dans un nouvel environnement. Moi-même, je suis d'origine étrangère et donc quand je suis arrivée dans cet environnement, il a fallu une certaine adaptation. J'ai beaucoup observé aussi des personnes extrêmement compétentes avec beaucoup de diplômes, bardées de diplômes, de l'expérience, des savoir-faire et une grande capacité d'adaptation, mais qui malgré tout, ils ont eu le sentiment de devoir constamment prouver leur valeur. Et donc, je me suis demandé comment faire pour que ces personnes ne soient pas uniquement accompagnées dans leurs difficultés, parce qu'on parle souvent de difficultés quand les gens viennent d'ailleurs, mais qu'on puisse aussi reconnaître ce qu'elles apportent et ce à quoi elles contribuent aujourd'hui dans la société dans laquelle elles sont. Et il y a une dimension humaine très importante pour moi. Lorsqu'on ne se sent pas reconnu professionnellement ou ne serait-ce que socialement, cela peut progressivement toucher à la confiance en soi, le bien-être, la santé mentale et même la manière dont on peut se projeter dans l'avenir. Et c'est à partir de cette réflexion que j'ai voulu créer un espace qui ne soit pas seulement un espace de constat, mais un espace de connexion, de transmission, de solution et de célébration.
3: Comment vous fonctionnez pour atteindre ces objectifs?
2: Il y a plusieurs manières de pouvoir atteindre ces objectifs. Déjà, nous mettons en place les rencontres des talents internationaux, qui a une volonté de créer un espace de dialogue autour de la mobilité internationale, les talents et la manière dont on reconnaît ces compétences qui circulent dans un pays comme dans un autre. Et donc, ces rencontres permettent de faire émerger des solutions concrètes sur lesquelles on travaille après pour apporter des réponses à nos adhérents. Il y a aussi des masterclass, des webinaires qu'on met en place qui permettent justement à ces personnes-là de pouvoir acquérir encore plus de connaissances, des formations, des séances de coaching aussi, qui est un outil très puissant qui permet aux gens de pouvoir avoir une idée plus claire de la situation dans laquelle ils sont aujourd'hui. On a le volet santé, comme je le disais tantôt, qui permet aussi de parler de la prévention, c'est-à-dire que comment ces personnes-là vont pouvoir naviguer à travers les contraintes d'aujourd'hui sans être acculés et pouvoir prendre du recul pour préserver leur santé.
3: Alors, vous parlez de sortir du constat en organisant ces rencontres des talents internationaux. Quelles sont les solutions que vous proposez?
2: Quand un talent international arrive, aujourd'hui, les solutions, elles sont diverses. Leurs problématiques sont complètement différentes. Mais il n'empêche qu'on a des troncs communs au niveau de l'emploi. Comment se réinsérer concrètement, une fois qu'ils sont arrivés avec leur diplôme. Donc, ça passe déjà par la reconnaissance du diplôme et après aussi par une passerelle qui leur permet de rentrer dans le cursus français dans lequel ils sont. Il y a aussi la mise en lumière et la mise en relation de ces talents à travers nos différents partenaires que nous avons aujourd'hui. Et il y a aussi ce lien social qui se crée, donc du réseautage qui permet des recommandations à l'étranger.
1: La présidente de l'Institut Célébrez-vous avec Corinne Manjou pour Vivre ailleurs. RFI bientôt 4h30 en temps universel, le retour de l'info africaine dans moins de 5 minutes sur la radio du monde. Avant ça, comme chaque dimanche, on jette une oreille au programme de l'émission L'Atelier des médias à découvrir ce matin sur RFI. À quelques jours de la visite en France du pape Léon XIV, Stephen Jambot reçoit aujourd'hui le journaliste Hervé Brusini qui préside le célèbre prix Albert Londres. Lui qui se présente comme un agnostique absolu s'est penché avec beaucoup d'intérêt sur l'encyclique Magnifica Humanitas, publiée en mai par le souverain pontife, et sur ce qu'elle dit du rapport du pape avec le journalisme.
4: Vous avez vu à quel point cette encyclique a connu un succès considérable. Parce qu'elle ajuste le propos sur les périls de l'IA et ce qu'on ne dit pas assez, la nécessité d'un bon journalisme. Alors, je ne dis pas bon journalisme au sens catholique du terme, parce que ça s'est dit à un moment, la bonne presse et la mauvaise presse, mais on va dire un journalisme de qualité. Et donc, en quoi cela consiste? Eh bien, pour le pape, ça consiste à aller sur le terrain. Il ne le dit pas expressément comme ça, mais tout est là, à vérifier les choses. Et il réintroduit au plus haut point de son autorité la notion de récit, la notion d'explication. Et j'ai trouvé remarquable ce texte sur cet aspect-là parce que ça vient presque nous sonner les cloches.
5: Hervé Brousigny, il y a une guerre déclarée à la réalité, c'est ce que vous écrivez, oui, dans laquelle l'Église entend aussi peser pour remettre l'Église au milieu du village.
4: Mais oui, c'est le cas de le dire. Mais vous vous rendez compte de l'extraordinaire paradoxe? On attendrait de l'Église une sorte de refus. Et au contraire, c'est une invitation à la réflexion, une invitation au mouvement. Il y a là quelque chose qui est à prendre en considération.
1: Hervé Brousigny avec Steven Jambeau dans l'atelier des médias, émission à retrouver sur RFI à 11h10, temps universel ce matin. 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Bienvenue sur la radio du monde si vous nous rejoignez. Il est bientôt 4h30 en temps universel. L'info revient dans tout juste une minute.
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1: RFI, 6h30 à Paris, 4h30 en temps universel. Lors d'un nouveau point sur l'info africaine. Bonjour Fabrice Le Grier.
11: Bonjour Julien, bonjour à tous.
1: Vive émotion en République démocratique du Congo après la mort de Miguel Massasaï.

0: reportage également dans un centre de santé de Kourgui dans la région de l'extrême nord du Cameroun, région confrontée à une forte recrudescence de malnutrition aiguë. Enfin les sports, ce sera juste à suivre après ce journal. En RDC, les autorités ont donc confirmé hier la disparition de Miguel Massasai, cycliste sportif de haut niveau. Le jeune homme s'était lancé un défi hors du commun avec son projet Pédaler pour la paix. Objectif rallié à vélo sa ville natale de Goma à Rabat, la capitale du Maroc. Près de 14 000 kilomètres à parcourir afin de propager un message de paix et d'unité. Très suivi sur les réseaux sociaux, il s'était élancé le 1er mai et son aventure s'est finalement arrêtée brutalement au moment de passer la frontière entre le Congo, Brazzaville et le Cameroun. Il a été percuté par un camion. Serge Ningou est l'un de ses amis intimes, conseiller, entraîneur, grand frère. Très ému, il promet désormais de prolonger le combat pour la paix.
1: On a commencé ce projet-là pour la paix. Je lui avais dit, reste focus sur la paix. Et puis voilà ce qui s'est passé. Bon, je le suivais, je lui ai parlé hier matin, en lui disant que je vais continuer, je vais me battre. Je ne savais pas qu'il allait mourir, et puis voilà. Et il voulait amener dans son combat son pays et sa ville. Pour lui, c'était Goma. Et puis réussir, pour lui. Parce qu'il avait vécu beaucoup d'injustice, beaucoup d'injustice. Il avait fait sa vie, il a dit « je ferai le chemin, je le ferai ». Et en vélo, parce qu'il n'y avait pas d'autre moyen de parler. Donc là, maintenant, je vais rentrer au Congo. Et puis, je vais remonter sur Ouesso, où il est décédé. Et je vais prendre mon vélo et je vais continuer jusqu'à Rabat. Il n'y a pas le choix. On ne peut pas laisser le pays comme ça en deuil. On ne peut pas. Surtout pour les cyclistes, pour la paix, on ne peut pas. Je suis obligé de continuer. Je ne sais pas si c'est un héritage qu'il m'a donné, mais on va continuer.
0: Serge Guindou, joint hier soir, ami de Miguel Massasai, le cycliste qui, je vous le rappelle, est décédé avant-hier dans un accident de la route. 3752 réfugiés rwandais ont regagné leur pays depuis la RDC, depuis le début de l'année. Le chiffre vient d'être communiqué par le Haut Commissariat des Nations Unies pour les réfugiés. Ces retours interviennent parallèlement au transfert d'anciens combattants des FDLR et de membres de leurs familles. Mais des organisations représentant ces réfugiés dénoncent et contestent les conditions dans lesquelles certaines personnes sont identifiées et conduites vers le Rwanda. Passion Ligodi.
2: Sur les 366 réfugiés concernés par la dernière opération, 304 ont été rapatriés depuis Goma, 32 depuis Bukavu et 30 depuis Kamanyola. Ce départ porte à 3752 le nombre de réfugiés rwandais rentrés dans leur pays depuis le début de l'année. L'objectif annoncé par la RDC, le Rwanda et le HCR est d'atteindre 10 000 retours en 2026. Le mouvement reste cependant limité par rapport aux quelques 194 500 réfugiés et demandeurs d'asile rwandais encore recensés en RDC selon les Nations Unies. Il faut aussi distinguer ces réfugiés civils des 120 personnes transférées le 8 septembre dernier avec l'appui de la MONUSCO, 51 anciens combattants des FDLR et 69 membres de leur famille. Le HCR présente le rapatriement comme volontaire, sûr et digne. Mais d'autres mouvements qui se présentent comme proches de ces réfugiés demandent une vérification indépendante des conditions dans lesquelles ces réfugiés provenant des territoires contrôlés par la FCM23 ont été identifiés et regroupés. La prochaine étape sera donc double, poursuivre le retour volontaire des réfugiés civils et rendre opérationnel le protocole conclu entre Kinshasa et les FDLR pour le désarmement de leurs combattants.
0: Patient Ligodi, la RDC où face à l'épidémie d'Ebola et dans le cadre d'un essai clinique, les premières vaccinations ont débuté hier à Bounia, en Ituri. La province est l'épicentre de l'épidémie. Le vaccin administré est l'Ervebo. Son efficacité est prouvée sur la souche Zaïre du virus. Reste à déterminer s'il peut aussi protéger contre la souche Bundibugyo qui sévit dans le pays. Certaines données préliminaires le suggèrent, estime Médecins Sans Frontières. MSF qui a donc commencé hier à l'administrer aux premiers volontaires. Le dernier bilan de l'épidémie d'Ebola en RDC est de 7541 cas, parmi eux 3639 décès. Dans l'actualité également, ces nouvelles tensions entre l'Ouganda et la Turquie. Hier, Kampala a annoncé la suspension avec effet immédiat de toute coopération militaire. À l'origine de cette décision, la demande d'extradition d'un blogueur ougandais réfugié en Turquie, demande rejetée par Ankara. Guillaume Thibault.
3: Une nouvelle fois, c'est le chef de l'armée et fils du président Museveni, Muodzi Kainerugaba, qui est à l'origine de cette décision. Vendredi, des membres de la PLU, la Ligue Patriotique Ougandaise, un groupe de pression lié au numéro 1 de l'armée, ont manifesté devant l'ambassade turque à Kampala pour exiger l'extradition de Fred Lumbuye. Exilé en Turquie depuis au moins 2021, ce blogueur, très critique avec le régime ougandais, compte 150 000 abonnés sur sa chaîne YouTube. Ankara a refusé de céder aux pressions. En Ouganda, Fred Lumbuye est visé par 15 chefs d'accusation, notamment incitation à la violence, diffusion de fausses informations.

0: Et utilisation abusive de systèmes informatiques. Depuis une décennie, les relations en matière de défense entre les deux pays sont excellentes, notamment la coopération en matière de lutte antiterroriste. L'armée ougandaise précise que cette rupture des relations militaires avec la Turquie restera en vigueur, je cite, tant que les questions en suspens n'auront pas été résolues.
1: Guillaume Thibault, ce chiffre à présent, environ 3,3 millions de personnes souffrent d'insécurité alimentaire au Cameroun. La région de l'extrême nord, voisine avec le Nigeria et le Tchad, est la plus affectée. Dans cette partie, 4,5% d'enfants de moins de 5 ans sont concernés par une malnutrition aiguë. Des petits issus de familles ayant fui les exactions de Boko Haram ou encore des familles en situation de pauvreté sans moyens de subsistance. Elles peinent à se nourrir. Notre correspondant Emmanuel Juntap s'est rendu au centre de santé intégré de Kourgui. C'est à une soixantaine de kilomètres de Maroua. Reportage.
2: Au service d'accueil et d'orientation du centre de santé intégré de Kourgui, plusieurs femmes patientent sur des bancs. Leurs enfants vont être auscultés. C'est ici qu'Elisabeth Kabaria, aide-soignante généraliste, travaille depuis 3 ans.
3: Il y a trop de malnutrition, manque d'entretien des enfants. Même les mamans même sont minces, donc il n'y a pas à manger suffisamment.
2: Un agent de santé communautaire fait une démonstration culinaire. Elle apprend au maire à nourrir les enfants grâce à une bouillie enrichie. Aïcha est mère d'un enfant de 8 mois, pris en charge ici.
4: Je suis arrivée ici parce que mon bébé était malade. Ça fait déjà 2 semaines. On a diagnostiqué qu'il est malnutri. Mais il se porte mieux. Son état de santé évolue.
2: De nombreuses familles touchées par les exactions de Boko Haram résident aujourd'hui à Kourgui, non loin de la frontière nigériane. Les prix des denrées alimentaires ont flambé, la malnutrition s'est aggravée. Odette Maiwai, chef du centre de santé intégré de Kourgui.
5: On a à peu près 20 patients tous les jours. Donc on était passé de 3 jours par semaine à 5 jours maintenant par semaine de prise en charge. Il faut au moins plusieurs semaines pour que l'enfant puisse se rétablir. Ça va aller dans une vingtaine de mille dans la semaine s'il faut prendre en charge.
2: Soit environ 181 euros par mois. Un coût des soins difficilement accessible. Emmanuel Juntap de retour de Kourgui dans la région de l'extrême nord. RFI.
1: Cette recrudescence de la malnutrition dans la région de l'extrême nord du Cameroun, notre dossier ce matin, nous y reviendrons en détail dans notre journal de 6h30 TU. Tout autre chose enfin, retour sur cette bonne nouvelle, très bonne nouvelle cette semaine pour le milieu de l'athlétisme au Kenya et pour le continent. Nairobi accueillera les championnats du monde en 2029, ils n'ont jamais été organisés en Afrique. Le président William Ruto a salué, je cite, une victoire pour les générations d'athlètes qui ont rendu le Kenya synonyme d'excellence pour les coureurs plus amateurs dans la capitale kenyane. C'est aussi une grande fierté. Reportage de notre correspondante Alban Tiroir.
6: Il est 7h, les sportifs de We Run Nairobi s'échauffent en musique avant de partir courir. Ils se réjouissent de voir les mondiaux d'athlétisme venir à Nairobi, comme Boniface Guérou et Béatrice Maniel.
7: C'est un bel hommage rendu à nos athlètes qui ont gagné beaucoup de titres mondiaux. Ils ont mis le Kenya sur la scène mondiale, donc on est enthousiastes.
4: Nous avons une place de premier plan dans les courses de moyenne et longue distance depuis longtemps. Et l'annonce de la Fédération internationale d'athlétisme est venue confirmer que le Kenya est là où il faut être. J'ai hâte d'être en 2029 et de voir comment les athlètes kenyans vont performer.
6: Au dernier mondiaux à Tokyo, le Kenya a fini deuxième au classement des médailles avec 11 récompenses, dont 7 en or, de quoi inspirer les coureurs amateurs. Peter Sitati compte déjà être dans les gradins en 2029.
8: J'ai envie de voir toutes les grandes stars. J'aime toutes les disciplines du sprint, la moyenne distance ou encore le marathon. Et en premier lieu, ça va motiver nos athlètes d'avoir les mondiaux à la maison. Ça va les pousser à s'entraîner, à se qualifier. Pour la jeune génération, voir du monde venir au Kenya, ça va être inspirant. Et puis, ça va pousser le Kenya à améliorer ses infrastructures.
6: D'ici aux mondiaux, le Kenya devra aussi faire face au problème du dopage avec de nombreux cas recensés chez ses athlètes ces dernières années. Alban Tiroir, Nairobi, RFI.
1: Et c'est la fin de ce journal sur RFI. Il est 6h40 à Paris, 4h40 en temps universel.
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1: Et à suivre sur la radio du Monde, nous serons dans le quartier de Darnaïm à Nouakchott en Mauritanie. Reportage pour illustrer le fléau de la salinisation des terres, un sel qui dicte sa loi, détruit des logements et des familles contraintes de tout quitter. Il y a quoi sur tes réseaux ensuite? Et un paradoxe ce matin, quand les réseaux sociaux se mettent à critiquer les réseaux sociaux. À l'occasion des Journées européennes du patrimoine ce week-end, nous entrerons dans l'atelier d'un maître artisan d'art en Guainerie. Son atelier se situe dans l'est de la France. Et puis la pépite musicale du jour, la chanteuse libanaise Yasmine Hamdan. Mais d'abord, place au sport. Avec vous Antoine Grenier, bonjour Antoine.
9: Bonjour Fabrice.
1: Du football, la fin du premier tour préliminaire, retour de la Coupe de la Confédération, dernier tour de piste pour le Hafia de Conakry.
9: Les Guinéens éliminés par les Mauritaniens de l'AS Douane, le Hafia qui était pourtant allé chercher un nul de partout intéressant à Nouakchott. Mais hier, les douaniers sont venus s'imposer à Conakry, 1-0 sur un but de Morsen Boda d'un coup franc lointain. Élimination donc et déception pour l'entraîneur du Hafia, Cherkey.
10: Oui, c'est une grande déception. Je pense qu'il faut commencer par demander pardon au public guinéen qui est un nombre ici pour nous soutenir. Mais je pense que pas beaucoup de choses à reprocher à mes joueurs. En 90 minutes, l'adversaire n'a un seul tir cadré qui l'a marqué. Malheureusement, c'est ça le football, il faut l'accepter et continuer à travailler. Vous savez, si le football va ainsi, surtout le football africain, si on a 5 occasions, on ne le met pas, l'adversaire, il arrive à un seul coup dans un fait de jeu, il te marque un but. Je pense que c'est inexplicable les occasions qu'on a ratées. Mais c'est le football, il faut l'accepter et continuer à travailler.
9: Cherkey, au micro de Tiernoya Diallo, l'AS Douane poursuit son aventure et jouera son deuxième tour préliminaire face aux Algériens de Belouizdad. Match aller le week-end du 17 octobre.
1: Et un mot de la Coupe intercontinentale de la FIFA et les Mamelodi Sundowns poursuivent leur aventure.
9: Le tournoi qui réunit les 6 champions de chaque confédération de la FIFA et qui s'affrontent dans un tableau à élimination simple. Les Sud-Africains, vainqueurs des Saoudiens de l'Al Ahly 2-1 sur un doublé de Nuno Santos, s'offrent la Coupe Afrique-Asie-Pacifique. Prochain rendez-vous pour les Sundowns, décembre, face au vainqueur du derby des Amériques.
1: Et du côté des sélections, Zachary Boucher ne défendra finalement pas les couleurs de Madagascar.
9: Le gardien de Troyes, pourtant convoqué pour la toute première fois chez les Baréa pour les prochaines journées d'éliminatoire de la CAN 2027. Absence justifiée par la fédération malgache dans un communiqué et qui fait suite à des déclarations de Boucher où il estimait, je cite, « n'avoir jamais été malgache si le sélectionneur m'appelle, c'est non ». Des mots qui datent de 2018.
1: Et on termine avec du volley, la CAN en Tunisie, fin de parcours pour la République démocratique du Congo.
9: La RDC éliminée en huitième de finale face au Maroc, défaite 3-7-0 au Palais des Sports d'Almenza à Tunis. Les Léopards quittent la CAN et le sélectionneur congolais Eric Ngapet regrette que ses joueurs soient passés à côté des moments clés.
11: Une déception supplémentaire, un grand match, je ne suis absolument pas sûr. De mon équipe, il y a des joueurs clés qui sont passés complètement à côté, je pense à l'opposé au passeur. Qui est pourtant le gars qui nous tient un petit peu au-dessus de l'eau depuis le début de la compétition. Il est complètement passé à côté au-dessus aujourd'hui. Et je pense qu'on a toujours fait preuve de beaucoup de fébrilité tout le temps, alors que cette équipe du Maroc était prenable. On avait appliqué au niveau du service ce qu'il fallait pour les embêter. Mais chaque fois qu'on prenait de l'avance, ils revenaient sur nous grâce à des fautes individuelles qu'on commettait. On a raté notre première partie de compétition en jouant contre le Cameroun et le Rwanda. On a donné un brin d'espoir en battant la RCA, qui est une équipe modeste. Je m'attendais aujourd'hui à ce qu'un match décisif réveille un peu les leaders de cette équipe. Malheureusement, ça n'a pas été le cas.
9: Eric Ngapet avec Edige Benyani, autre qualifié pour les quarts de finale de cette CAN. Le Rwanda qui a dominé la Gambie 3-7-0 et le Ghana qui s'impose face au Tchad sur le même score dans le tableau principal. Fin des huitièmes de finale aujourd'hui avec Égypte, Centrafrique et Algérie-Kenya.
1: Le journal des sports sur RFI présenté par Antoine Grenier. Merci Antoine.
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1: Et place au grand titre de l'actualité internationale. En Allemagne, 4 millions d'électeurs appelés aux urnes ce dimanche pour 2 scrutins régionaux. Les bureaux de vote à Berlin et en Mecklembourg-Poméranie-Occidentale seront ouverts de 6h à 16h TU. D'ores et déjà, le chancelier Friedrich Merz a convoqué une réunion de crise de son parti conservateur, la CDU, juste après l'annonce des premiers résultats. Il a annulé son déplacement prévu à New York pour l'Assemblée générale des Nations Unies. Le parti d'extrême droite AFD pourrait enregistrer de nouveaux gains selon les derniers sondages. Donald Trump s'en est pris vivement hier aux détracteurs de l'intelligence artificielle, affirmant qu'il n'accepterait rien qui puisse faire obstacle au développement de l'industrie. Il a également annoncé la création d'une force IA sur le modèle de la Space Force, la 6e branche des forces armées qu'il avait créée lors de son premier mandat, sans préciser sa nature ni les missions qui lui seront confiées. À présent, la suite de notre série de reportages en Mauritanie. Et ce matin, un fléau bien silencieux. Il s'agit de la salinisation des terres. Dans certains quartiers périphériques de Nouakchott, comme à Darnaïm par exemple, des maisons se désagrègent. Le sel qui remonte du sol ronge les murs. Il fait tomber les briques une à une jusqu'à rendre ces logements inhabitables. Résultat, des rues vides et de nombreuses familles ayant fui. Moussa Oumar Bari.
13: Des centaines de maisons alignées à Darnaïm, mais la plupart abandonnées. À l'intérieur, des familles vivent encore dans la détresse. Le sel gagne du terrain et ronge les maisons. Tout le monde en parle, mais personne n'a de solution. Une situation qui se dégrade de jour en jour, comme nous l'explique Amadou Sambaba, habitant du quartier.
14: Ça s'aggrave au jour le jour. Nous habitons sous des toits et que le sel ronge les maisons sans s'en rendre compte. Tout Darnaïm est attaqué par ce fléau.
13: Adama Ndiaye, elle a presque 60 ans. Assise devant sa maison, le visage marqué par l'inquiétude. Faute d'argent, elle ne peut pas partir. Elle est condamnée à rester avec le sel qui monte.
15: Nous vivons une situation difficile, mais nous sommes obligés de faire avec. Parce que nous ne pouvons pas mettre toute notre famille à la rue. Et comme nous n'avons pas les moyens de partir, nous sommes obligés de rester. Nous sommes vraiment inquiets.
13: Ceux qui avaient les moyens de partir sont partis. Hadja Tunkara, habitante du quartier, témoigne.
16: Toutes les maisons d'en face sont vides. Les habitants les ont quittées à cause du sel. Parfois, les maisons s'écroulent sur les gens et certaines personnes y perdent même la vie. Des murs se sont écroulés sur plusieurs jeunes ici et certains ont disparu. Nous n'avons aucune solution pour faire face à cette situation.
13: Nous nous sommes rendus dans la maison de Fatimata Mentecher. Cicatrice à la main, elle affirme avoir vécu un douloureux souvenir.
17: Notre maison s'est écroulée. Une partie du mur m'est tombée sur l'épaule et j'ai aussi été blessée à la main. Tout le quartier est témoin de la situation que nous avons vécue. Jusqu'à présent, le sel ronge les murs, comme vous pouvez le constater.
13: Les causes de la détérioration de l'eau salée relèvent de plusieurs facteurs. La principale est la remontée capillaire de la nappe phréatique peu profonde, surtout dans les zones littorales à faible pente, selon l'architecte Ahmed Mohamed Sidi. Il propose cependant des solutions pour faire face à ce fléau.
18: Cela suppose d'adapter les systèmes de drainage aux réalités des aménagements urbains et agricoles, mais de privilégier des matériaux de construction résistants à la salinité dans les zones boisées face à l'intensification des contraintes climatiques. L'architecture et la construction ne peuvent plus se contenter de réagir. Elles doivent désormais anticiper ces risques et les intégrer pleinement dès la phase de conception.
13: En attendant des solutions, à Darnaïm, le sel continue de remonter. D'autres quartiers périphériques de la capitale sont également touchés par cette salinisation destructrice. Moussa Oumar Bari, Nouakchott, RFI.
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1: Comme chaque dimanche, c'est le moment de retrouver Y'a quoi sur tes réseaux, la chronique qui donne la parole aux jeunes et avec qui on décortique leurs algorithmes pour raconter ce qui traverse leur génération. Une nouvelle voix dans l'équipe cette semaine, Oli, elle a 26 ans, elle vient des États-Unis et sur son fil de plus en plus de contenu, un brin paradoxaux puisqu'il critique les réseaux sociaux sur les réseaux sociaux. Coralie Pierret.
19: Vous aussi, ça vous arrive de tomber sur ce genre de vidéo ?
20: In one week. No TikTok, no Instagram.
19: Une vidéo où un influenceur vous explique face caméra qu'il a tout coupé, qu'il est parti des réseaux, qu'il a fait une vraie détox. Un format qui revient régulièrement sur le fil de Holly.
20: C'est quelque chose que je vois depuis Covid. Depuis, c'est un peu en continu.
19: Des vidéos sur son fil qui sont pour la plupart du temps en anglais, car l'anglais, c'est la langue maternelle de Holly. Et ne lui dites pas qu'elle est américaine.
20: J'ai dit que je suis états-unienne, car nous avons l'Amérique du Nord et l'Amérique du Sud, et nous sommes tous américains et américaines.
19: Holly a 26 ans, et c'est la première fois ici qu'on aborde cet aspect-là. Des gens qui prennent la parole sur les réseaux pour dire à quel point ils n'en peuvent plus des réseaux.
20: Souvent, c'est des influenceurs ou influenceuses en plus. Donc, il y a quelque chose forcément ironique dans le fait qu'on est en train de critiquer quelque chose. Mais on va publier sur les réseaux.
19: Et comme souvent avec Internet, dès qu'un concept prend de l'ampleur, une vague de parodies apparaît.
21: I'm leaving social media and I can't say when I'll be back. This place is a toxic hellhole.
20: Dans la vidéo, on voit un homme qui est en train de se balader dans la nature un peu en faisant semblant.
21: I'm gonna slow down, smell the flowers, feel the sun on my skin.
20: Et on a sa voix off qui est en train d'expliquer qu'il a quitté les réseaux sociaux, dénoncé les grosses compagnies de big tech.
19: Sauf qu'à la fin de la vidéo, Le protagoniste va vite vérifier s'il a obtenu des likes, preuve que couper avec les réseaux, c'est loin d'être si simple.
20: Moi, par exemple, je fais partie des personnes qui ont supprimé TikTok.
0: Redownload the fucking app, it's a fun video.
20: À un moment, je l'utilisais trop et donc je me suis encouragée d'utiliser moins. Finalement, j'avais juste toujours la petite poule rouge qui me disait combien de vidéos que je n'ai pas lues ou qui étaient une source plus de stress que de plaisir.
19: Et la science le confirme. Une étude récente des hôpitaux de Paris alerte sur les risques de dépression liés à l'usage excessif des réseaux chez les moins de 24 ans. Des réseaux qui empiètent aussi sur la capacité d'Oli à se concentrer.
20: Quand j'ai ouvert l'application de YouTube pour commencer une séance de yoga, j'ai cliqué sur une autre vidéo que j'ai vue par quelqu'un que je suis. Donc j'ai regardé ce short. J'étais dans ma tenue de yoga. J'avais déroulé le tapis de yoga déjà et pour un moment, j'ai oublié pourquoi j'ai ouvert l'application YouTube. C'était un peu fou.
19: Ce que Holly décrit là, ça s'appelle le doom scrolling.
20: C'est l'idée de scroller, donc de passer d'une vidéo ou une post à une autre sans vraiment d'être très consciente de ce qu'on est en train de consommer sur ces réseaux sociaux.
3: Our mothers were right. The boomers were right. It is.
19: Ici, l'influenceuse propose une solution qui a le vent en poupe auprès de la Gen Z depuis 2024. Repasser au dumb phone, un téléphone bête, tout basique, qui ne sert qu'à passer des coups de fil ou envoyer des SMS.
20: Je trouve que c'est difficile quand même d'aller jusqu'au bout, parce que ça fait quand même environ 10 ans que j'utilise un smartphone dans mon quotidien.
19: Et vous, vous êtes plutôt smartphone ou dumbphone ? On retrouvera Oli dans un prochain épisode. Y'a quoi sur tes réseaux ? Reviens la semaine prochaine.
1: Coralie Pierret. RFI. Et ce sont les journées européennes du patrimoine tout ce week-end et à cette occasion, direction la ville de Tonnerre, c'est en Bourgogne dans l'Est de la France. Entrons dans l'atelier de David Rosenblum pour découvrir un métier d'exception, la gainerie. Ce maître artisan d'art enveloppe ainsi meubles, coffrets et objets avec du cuir. Entre création sur mesure, restauration et transmission d'un savoir-faire pluriséculaire, il révèle l'âme de chaque objet, 100% création. Maria Afonso.
22: Rien ne se perd, rien ne se crée, tout se transforme. On se nourrit d'un vécu, de ce qu'on aime. Dans nos métiers, je reviens quand même à la difficulté, il faut trouver le temps. C'est un lien, oui, qui est très fort et on doit continuer de le maintenir à tout prix.
23: David Rosenblum, maître artisan d'art en gainerie. Né à Paris, Faubourg Saint-Antoine, comme son père, dès son enfance, David Rosenblum montre des facultés pour le dessin et l'art. Mais faute de moyens, il ne peut reprendre l'atelier familial. Après 12 ans dans la police nationale, en 2010, il revient à la gainerie. La maîtrise des techniques de gainage, de parage, de refente et la connaissance des matériaux, cuir exotique, galucha, parchemin, illustrent la richesse technique du métier qui, sur chaque projet, suit différentes étapes.
22: La première étape, ça va être la conception, l'analyse du design, ensuite la fabrication du support, le choix des pots. On va créer des gabarits pour vérifier si ça passe dans les pots, comment ça réagit. Vous passez à la coupe. De la coupe, on va passer à la refente. De la refente, ensuite, on va passer au parage, parce qu'après, il va y avoir l'ajustage. Et là vient la partie d'encollage. Ensuite, on va arriver sur le raccord pour terminer justement avec nos techniques d'encollage et venir, au fur et à mesure, faire disparaître ce raccord pour qu'il devienne imperceptible. Et ensuite, vient les finitions qui sont choisis par le client. Soit la finition reste telle qu'elle, soit ça peut être des patines à la main par des techniques de cire, du marquage à chaud et ainsi de suite.
23: Tout comme les journées européennes du patrimoine, la reconnaissance et la valorisation des métiers d'art passent aussi par le statut de maître en métier d'art.
22: On a reçu ça comme titre de la Chambre des métiers. C'est surtout déjà une reconnaissance pour l'atelier. Ça fait excessivement plaisir quand vous êtes nommé, puisque c'est une reconnaissance de votre savoir-faire, de votre technicité, de la qualité de votre atelier. Après, il ne faut pas croire que d'avoir ce titre, ça apporte plus de clients. Par contre, je pense que ça peut rassurer le client. Comme on est entreprise du patrimoine vivant, qui est un label d'État, on avait aussi l'excellence des métiers d'art qu'on avait obtenu, ou le prix Star et Métiers en innovation. C'est pas que la reconnaissance de ma personne, c'est la reconnaissance aussi de l'équipe derrière qui travaille. Parce que par exemple, mon épouse, elle s'occupe de tout ce qui est maroquinerie et accessoires de mode dans l'atelier, ça fait plaisir. Et ensuite, si ça rapporte des clients, c'est tant mieux. Dans nos métiers où des fois on se sent un peu isolé, il faut reconnaître que c'est un grand plaisir quand même pour nous.
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1: 100% création signée Maria Afonso sur RFI. Enfin, les pépites musicales de RFI. Tout au long de l'année, Guillaume Thibault, grand reporter du service Afrique, croise des artistes du continent et d'ailleurs. Se nouent alors des rencontres uniques ce dimanche, tête à tête avec une icône de la musique libanaise, la chanteuse Yasmine Hamdan, qui en juin dernier notamment offrait un concert hypnotique au public du festival Niawa des Sawira.
2: Transgresser l'équilibre, oser le pas de côté qui pourrait tout bouleverser. Solaire, née dans un Liban en conflit, passée par le Koweït, la Grèce et Paris, Yasmine Hamdan a toujours dévoré le monde au gré de ses envies.
4: Le premier rêve que j'avais, c'était de chanter. Et j'étais très timide, donc c'était pour moi un rêve inatteignable. Parce que j'étais maladivement sensible et un peu sauvage. Et donc, j'étais très introvertie, mais je chantais beaucoup en cachette. J'ai eu envie de faire de la musique très, très jeune, en fait. C'était mon premier rêve.

0: Soif de vivre, soif d'urgence malgré une fatigue intense, Yasmine Hamdan est du genre tenace. Bercée autant par les classiques de la musique arabe de son père que par la pop des 70s de sa mère, la chanteuse a fait le choix, pour intégrer les rythmes et les mélodies, de les consommer sans fin.
1: J'ai passé des années à écouter, des heures et des journées entières à écouter des morceaux arabes anciens en boucle. J'ai commencé par Asmahan et puis après je suis tombée dans la soupe de Abdel Wahab. Pendant 5 ans, j'écoutais que Abdel Wahab. J'étais complètement omnibulée parce que Abdel Wahab, il expérimentait beaucoup. Moi, je m'inscris dans cet héritage d'expérimenter, d'essayer des choses. Voilà.
0: Trituré, malaxé, dénoncé, l'artiste a ainsi fait de sa musique une expression politique, dans laquelle chacun va chercher ce qui lui fait du bien. Dans un monde où nombreux se défaussent, rejettent la faute à l'autre, Yasmine Hamdan porte dans son ADN cet amour du défi, cette volonté de placer l'émotion au cœur de notre réflexion.
1: La culture, c'est un langage qui a toujours circulé très librement. Quand on voit que la musique du Soudan peut ressembler beaucoup à certaines musiques qui viennent de la Chine, c'est assez fascinant. C'est un outil en fait très flexible et très intéressant et qui n'est pas du tout ghettoisé. Quand on ressent une émotion, ça suffit en fait. Ce qui guide, c'est l'émotion.
2: Les pépites musicales de RFI avec la chanteuse Yasmine Hamdan ce matin. Chronique que vous retrouvez aussi sur RFI.fr ou encore sur l'application RFI Pure Radio. Merci à Pierre Pinto à la rédaction en chef ce matin. Théo Redeuil à la réalisation et un grand merci à vous d'avoir choisi une fois de plus Radio France Internationale. Dans une minute maintenant, le début de RFI Matin avec Clotilde Dumay.
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8: Il est 5h en temps universel, 7h ici à Paris.
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8: Bonjour à tous, merci d'être avec nous pour le début de ces 3 heures d'information internationale. On commence avec le journal. Bonjour Victor Missistrano.
10: Bonjour Clotilde, bonjour à tous.
8: Et à la une, la fin des élections législatives en Russie.
10: Les premières depuis le début de l'invasion à grande échelle de l'Ukraine, les premières aussi à se tenir également dans les 4 régions ukrainiennes partiellement occupées et illégalement annexées. 3e et dernier jour de vote ce dimanche. Les États-Unis disent craindre une escalade rapide des hostilités au Moyen-Orient. L'Arabie Saoudite subit ces derniers jours des attaques croissantes des Houthis qui contrôlent une grande partie du Yémen voisin. 2 fortes explosions ont retenti hier dans la capitale saoudienne. Enfin, en France, à 7 mois de la présidentielle, quelle place pour les questions liées au réchauffement climatique? Une assemblée citoyenne se réunit pour la première fois ce week-end. Objectif, s'accorder sur des propositions d'ici février pour peser dans les débats de la campagne.
8: Les bureaux de vote ont ouvert vendredi matin. Ils vont se refermer ce dimanche soir en Russie.
10: Les électeurs sont appelés aux urnes pour renouveler les 450 sièges de la Douma, la chambre basse du Parlement. Ces législatives sont les toutes premières organisées en Russie depuis le début de l'invasion à grande échelle de l'Ukraine il y a 4 ans et demi. Et pour la première fois, donc, elles se tiennent également dans les 4 régions ukrainiennes partiellement occupées, Donetsk, Louhansk, Zaporizhia et Kherson, régions illégalement annexées par Moscou en 2022. 9 circonscriptions y ont été créées pour élire autant de députés censés représenter ces territoires. Un vote organisé dans un climat de menaces et de coercition. À Kiev, la correspondance de Lucas Lazo.
11: Originaire de Crimée, Alena Lyonova a quitté la péninsule après son annexion par la Russie en 2014. Depuis, elle documente pour l'ONG Zmina les violations des droits humains dans les territoires occupés.
12: La Russie a créé une situation dans laquelle il est impossible d'éviter de participer aux élections. Quelqu'un peut frapper à votre porte et un militaire armé peut alors simplement vous conseiller de participer au scrutin.
11: Dans ces régions de l'Est et du Sud de l'Ukraine, le vote anticipé a démarré fin août. Sur des images tournées dans un village de l'oblast de Donetsk, on peut voir un soldat russe armé, le visage masqué, aller de porte en porte avec une urne. Universitaire, Serhiy Danilov échange régulièrement avec ses contacts restés sur place.
13: Les personnes qui ne se rendent pas aux urnes sont menacées d'être inscrites sur une liste de citoyens jugés peu fiables. Elles seront alors presque à coup sûr jetées à la cave, comme on dit.
11: Autrement dit, détenu arbitrairement. Pour Serhiy Dubovik, vice-président de la commission électorale ukrainienne, l'objectif du Kremlin est clair.
14: Cette imitation de procédure électorale vise à légitimer l'occupation d'un territoire ukrainien reconnu comme tel par l'Organisation des Nations Unies.
11: L'OSCE, l'Organisation pour la Sécurité et la Coopération en Europe, a déjà prévenu les résultats de ces élections russes dans les territoires occupés n'auront aucune validité au regard du droit international. Lucas Lazo, Kiev, RFI.
10: Et ce scrutin législatif se terminera à 18h, temps universel. Les résultats sont attendus dans la foulée. On vote aussi en Allemagne ce dimanche. Nouvelles élections régionales, cette fois dans le Mecklembourg-Poméranie, dans le nord-est, et dans la capitale, Berlin. Deux semaines après sa percée en Saxe-Anhalt, le parti d'extrême droite AfD pourrait poursuivre son ascension. Élection à haut risque donc pour Friedrich Merz. Le chancelier a convoqué une réunion de crise de son parti conservateur, la CDU. Il a par ailleurs annulé son déplacement à New York pour l'Assemblée générale des Nations Unies.
8: Oui, c'est une assemblée où se rendra en revanche Emmanuel Macron, le président français, qui s'est exprimé au sujet de l'accord trouvé entre les États-Unis, le Danemark et le Groenland.
10: Je constate simplement que la souveraineté danoise est respectée, que le droit international est respecté et que c'est ce que nous demandions, a-t-il déclaré en marge d'une visite à Saint-Pierre-et-Miquelon. Annoncé vendredi soir, ce texte doit permettre de tourner la page d'un chapitre de tension entre les États-Unis et leurs alliés de l'UE et de l'OTAN. Donald Trump avait formulé l'idée de s'emparer du Groenland et de ses ressources. Le président américain qui se félicite d'avoir obtenu avec cet accord, je cite, un contrôle permanent sur la sécurité du territoire. Mais il a cédé sur ses revendications initiales, selon Mikko Blujon-Mered, chercheur en géopolitique et spécialiste du Groenland à l'Université du Québec.
15: Il y a une volte-face qui a bien eu lieu. La plupart des objectifs stratégiques, pour ne pas dire quasiment tous, que Donald Trump affichait depuis décembre 2024 concernant le Groenland, aucun de ces objectifs affichés n'est aujourd'hui consacré par l'accord. Par exemple, la question de la souveraineté, évidemment, sur l'ensemble du territoire, ou ni même sur les bases militaires américaines. Aucun mètre carré de souveraineté n'a été donné aux États-Unis. Deuxièmement, sur la question de l'accès aux ressources minérales. Là, c'est pareil, les États-Unis revendiquaient un accès exclusif, puis un accès privilégié, puis un accès facilité. Et en fait, rien du tout, c'est pas dans l'accord. Troisième point, la question du positionnement des bases militaires. Très clairement, Donald Trump voulait, ou en tout cas disait, vouloir avoir 3 nouvelles bases de l'ordre de grandeur de celle de Pitoufik, la seule base aujourd'hui qu'ils ont réellement sur le territoire. Il n'y a rien de tout ça dans l'accord, il n'y a aucune concrétisation de ces 3 bases, ni même de 2, ni même de 1. Et en fait, on voit à chaque fois que Donald Trump a cédé.
10: Des propos recueillis par Nicolas Falaise, un entretien en longueur à lire sur RFI.fr. Les États-Unis disent craindre une escalade rapide des hostilités au Moyen-Orient. Sur X, le département d'État américain avertit ses ressortissants se trouvant dans la région. Cela fait suite à la montée des tensions entre l'Arabie Saoudite et les Houthis qui contrôlent une grande partie du Yémen voisin. Hier, de fortes explosions ont retenti à Riyad. Les Houthis pro-iraniens ont revendiqué des frappes contre des sites sensibles de la capitale saoudienne.
8: En Iran, cette semaine a aussi été marquée par les 4 ans de la mort de Mahsa Amini, cette jeune kurde iranienne décédée à Téhéran des suites de son arrestation.
10: Il lui avait été reproché de mal porter son voile islamique. Sa mort avait constitué le point de départ du mouvement Femme, Vie, Liberté, durement réprimé par le régime. Amnesty International publie un rapport à ce sujet. L'ONG dénombre au moins 377 victimes. Elle accuse les autorités iraniennes d'avoir commis des crimes contre l'humanité, meurtres, actes de torture, viols et disparitions forcées, et de souligner que la répression du dernier mouvement de contestation début 2026 a suivi le même schéma, mais avec une ampleur encore plus meurtrière et vertigineuse. Malgré la répression, la mobilisation continue et dans le pays, il est même de plus en plus courant de voir des femmes à moto, les cheveux au vent, en t-shirt ou encore avec des pantalons courts. Siavosh Ghazi.
16: L'Iran compte 12 millions de motos, mais la nouveauté vient d'ailleurs. Selon les médias iraniens, quelques 600 000 motos ou scooters ont été vendus aux femmes au cours des deux dernières années. Une véritable révolution culturelle qui s'est accélérée depuis la fin de la guerre de 40 jours à la mi-avril. Pour Leila, qui roule en moto depuis un an, l'expérience est unique.
17: Pour moi, c'est très surprenant. Je m'attendais à avoir des remarques, des taquineries. Mais depuis un an que je roule en moto, mon seul problème, c'est que je n'ai pas de permis. Tous les gens que je croise m'encouragent. Non seulement moi, mais toutes les filles qui roulent en moto et ont rendu la ville plus belle. C'est très attirant d'avoir ce sentiment. Tout le monde t'encourage. C'est comme si c'était un projet commun et chacun fait sa part de travail.
16: Les autorités ont annoncé qu'il n'y avait aucun empêchement pour délivrer des permis aux femmes, ce qui pourrait les protéger en cas d'accident. Cette évolution est visible partout, y compris dans les villes religieuses comme Qom ou Mashhad, où on voit des femmes en moto, ou encore des villes conservatrices sur le plan culturel. Siavosh Ghazi, Téhéran RFI.
10: De nouvelles attaques djihadistes ont eu lieu vendredi et samedi au Mali. Dans la périphérie de Bamako, un poste de contrôle a été attaqué. Au centre du pays, c'est une base de drones qui a été visée par des drones kamikazes. Alors comment expliquer cette recrudescence d'attaques ? Élément de réponse avec notre correspondant régional Serge Daniel.
18: Selon une source au sein de l'armée malienne, je cite, les djihadistes veulent tenter de gâcher la fête de l'indépendance nationale. C'est pourquoi ils multiplient les actes de désespoir. Fin de citation. La fête de l'indépendance nationale du Mali sera célébrée ce mardi 22 septembre. Selon des observateurs, les djihadistes sont plutôt dans une nouvelle phase de leur lutte contre la junte. Après des attaques contre Bamako et Kati, le quartier général des militaires, il y a eu l'embargo sur le pétrole. Aujourd'hui, selon ces observateurs, les djihadistes viseraient d'importants camps et points stratégiques à l'intérieur et près de la capitale pour, je cite, affaiblir les militaires au pouvoir avant de passer à une autre phase. Fin de citation. L'attaque contre un poste de sécurité s'est déroulée à Kassela, localité située à 36 km de Bamako. Au centre du Mali, ce samedi, ce sont des drones, redoutables armes des troupes régulières et de leurs alliés paramilitaires russes, qui ont été visés par les djihadistes. Sur le terrain, apprend-on de sources proches des belligérants, il faut observer ce qui se passera les prochains jours. Serge Daniel, Dakar, RFI.
8: Dans l'actualité également, Victor, ce chiffre préoccupant pour l'économie française.
10: Plus de 121% du produit intérieur brut, le niveau que la dette publique de la France devrait atteindre en 2027, plus haut record depuis 1995. Chiffre révélé ce samedi par le ministère de l'économie et des finances. Charlotte Cosset, comment expliquer cette augmentation ?
19: Une dette record qui s'explique d'abord par des facteurs conjoncturels, analyse Pascal Delima, chef économiste de l'agence de conseil BKMC.
20: Le premier point, on va dire la situation conjoncturelle internationale, avec la hausse des prix de l'énergie, des coûts de production, la baisse du pouvoir d'achat qui joue forcément donc sur la croissance économique française, qui joue forcément sur son niveau de déficit. Et quand il y a un déficit, eh bien forcément, vous devez emprunter toujours plus et ça fait exploser la dette.
19: Mais désormais, les causes structurelles de la dette ont pris le dessus. Le dernier rapport de la Commission européenne évalue cette part à près de 90% quand elle n'était que de 50% à la sortie de la crise du Covid.
20: L'économie française n'a pas entamé suffisamment de réformes structurelles pour pouvoir engranger davantage de croissance. Il y a 5-6 choses faciles à voir, c'est la flexibilité du marché du travail, la formation, l'économie de demain, l'enrichissement des métiers, traiter l'automatisation. Le structurel, c'est tout un tas de projets de politique économique qui engagent la France sur le long terme. Et c'est cette vision d'avenir qui empêche la France d'économiser finalement quelque part plus pour dépenser mieux sur l'avenir, sur la jeunesse, sur l'emploi des seniors et sur l'emploi des jeunes en général.
19: En cherchant 54 milliards d'euros d'économies, le projet de loi de finances 2027 tente de ne pas laisser filer le déficit public. Cependant, pas de réforme de fond attendue à quelques mois de l'élection présidentielle.
10: Et à l'approche de cette présidentielle, une initiative vient d'être lancée, une assemblée de 150 personnes tirées au sort pour plancher sur les grands choix engageant de l'avenir du pays, notamment dans le contexte du réchauffement climatique. Figure de la transition énergétique, Jean-Marc Jancovici en est à l'origine. La première session se déroule ce week-end à Paris. Reportage Lucille Gimbert.
0: Hyper enthousiaste. Franchement, je m'attendais pas forcément à cette ampleur-là.
21: Anna, à la vingtaine, est enthousiaste de débattre et d'entendre les scientifiques et experts qui vont nourrir les discussions des 150 citoyens. Tout comme Yannick, directeur d'usine dans l'ouest de la France.
22: La partie environnement, la partie sociétale, tout ce qui a trait à nos consommations en règle générale. Gérer l'avenir de nos enfants va passer par ces éléments-là. Quitte à essayer de pouvoir agir un petit peu à mon niveau, autant essayer de le faire.
21: Déçu par les acteurs politiques, beaucoup voient dans cette assemblée citoyenne un complément, voire une alternative au vote pour se faire entendre. Jules est vendeur dans un magasin.
23: Les hommes politiques, je les trouve inintéressants, complètement à côté de la plaque, vraiment complètement déconnectés de la réalité. Le fait de faire plusieurs sessions comme ceci, avec des personnes lambda de tous bords de la société, je pense que ça peut être très bien pour justement recentrer le débat concret sur la vie des Français.
21: Les candidats à la présidentielle prêteront-ils attention à leurs propositions ? Lydia, venue de Normandie, en doute.
24: On espère tous que ça aura un impact positif, mais bon, ça on le saura dans quelques mois, on verra bien. Si même quelques personnes ici, même juste au sein du groupe réfléchissent sur divers sujets, c'est déjà intéressant.
21: Pour renforcer l'initiative, tous les Français sont appelés à la soutenir en ligne. Ils sont déjà 190 000 à l'avoir fait.
10: Lucille Gimbert, c'est la fin de ce journal. Clotilde Dumais, c'est à vous.
8: Et c'était Victor Missistrano. 5h13 en temps universel. Est-ce que ce sera le coup de grâce pour Friedrich Merz, le chancelier allemand sur un fil alors que les électeurs se rendent aux urnes à Berlin et dans la région de Mecklembourg-Poméranie-Occidentale, 2 semaines après la victoire historique de l'extrême droite en Sachsen-Anhalt, de nouveaux mauvais résultats pourraient définitivement pousser le chancelier vers la sortie. On sera en direct de Berlin avec notre correspondant dans le journal de 7h TU. Dans RFI Matin également, la Lituanie qui blinde ses arrières face à la menace russe, exercice militaire conjoint ce week-end, notamment avec l'armée française et ses canons César. Reportage de Franck Alexandre dans 1 heure. Et puis les journées européennes du patrimoine, on va visiter plein d'endroits emblématiques et surtout des lieux historiques qui parviennent à s'adapter encore à notre vie quotidienne. Rendez-vous avec nos correspondants vers 6h15 TU. Mais d'abord, c'est un élément indispensable dans l'écosystème local au Sénégal, à Diohine et dans ses environs au sud-est de Dakar. Les agriculteurs s'appuient sur un arbre qui joue un rôle important pour les cultures, le Federbia albida. Ses feuilles et ses résidus contribuent en fait à enrichir le sol en matière organique et puis son système racinaire participe aussi au maintien de la fertilité de la terre. Le problème, c'est que le parc arboré se dégrade progressivement, que cet arbre emblématique se fait de plus en plus rare, ce qui risque donc de fragiliser les terres agricoles. Reportage signé Habib Diao.
25: Avec sa hauteur pouvant atteindre 15 à 25 mètres et son écorce gris jaunâtre, le Federbia albida, communément appelé cad en wolof, est facilement reconnaissable au milieu des champs du bassin arachidier sénégalais. Sa présence n'est pas seulement une question de paysage. Pour Paul Ndiaye, agriculteur à Diohine, le cad est un véritable allié des cultures.
26: Le cad est l'arbre le plus important dans nos champs, car malgré l'infertilité du sol, si tu as au moins 5 arbres dans ton champ, tu auras une bonne récolte, car tout ce que tu cultives au-dessous de l'arbre sera fertile. Mais l'arbre commence vraiment à se faire rare dans la zone.
25: Les experts de l'Institut de recherche pour le développement, l'IRD, ont implanté au milieu des champs un site d'étude pour analyser les interactions entre cet arbre et les cultures. Cathy Clermont, ingénieur agronome à l'IRD, s'intéresse particulièrement aux effets du Federbia albida sur les sols et les cultures.
27: On est là sur un site qui s'appelle Federbia flux et notre objectif, c'est justement de voir les relations de cet arbre qui est emblématique du Sénégal avec son environnement. Et beaucoup d'agriculteurs nous disent que cet arbre a des effets bénéfiques sur les cultures annuelles qui poussent à proximité. Nous avons quand même déjà des résultats qui permettent de dire attention, planter du Federbia albida, c'est très intéressant. L'effet de l'arbre va jusqu'à une distance de 17 mètres autour du tronc. Et donc, cette connaissance peut être utilisée pour mieux gérer les apports de fumier dans un contexte où il n'y en a pas beaucoup.
25: Consciente des bienfaits de cet arbre sur les cultures, Les populations font le maximum pour les préserver. Pour Aissatou Faye, représentante d'un mouvement féminin de Yoïne, l'élagage des vieux Federbia pourrait contribuer à mieux préserver ces arbres. Toutefois, elle dénonce les difficultés rencontrées par les populations, notamment en raison des restrictions imposées par les agents des eaux et forêts.
1: Les vieux cadres qui ne sont pas élagués.
2: Les vieux cadres qui ne sont pas élagués, le vent les terrasse. Le cadre peut vivre des centaines d'années, mais s'il n'est pas élagué, il devient très lourd. À mon avis, ce que les agents des eaux et forêts devaient faire, c'est d'élaguer tous les Federbia qui sont trop lourds à partir du mois de mai. Si la pluie tombe, ça repousse. Mais ils ont fait en sorte que personne ne touche aux arbres. Donc tout ça, c'est le problème des eaux et forêts.
1: Ça, c'est le problème des eaux et forêts.
25: Dans le bassin arachidier, la disparition progressive de cet arbre rappelle une nécessité. Protéger le cadre, c'est aussi protéger la terre et l'activité des agriculteurs qui en dépendent. Habib Diao, de retour de Joïne, RFI.
8: 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Cette question à présent, qui sont vraiment les Kurdes? C'est une vaste question, hein, souvent un peu floue, à laquelle s'est donc intéressé Didier Billon dans son dernier ouvrage, le géopolitologue qui analyse donc ce peuple d'environ 40 millions de personnes dispersées entre quatre États voisins, Turquie, Iran, Irak, Syrie, que ce soit dans la lutte contre le djihadisme, dans la construction de la Syrie après Assad, dans l'opposition au régime iranien ou aux autorités turques. Ils sont des acteurs importants de sujets régionaux. Mais contrairement aux idées reçues, ils ne sont pas forcément un vrai bloc homogène. Les explications donc de Didier Billon avec Oriane Verdier.
3: Didier Billon, bonjour.
4: Bonjour.
3: Vous êtes conseiller spécifique de l'IRIS et spécialiste du Moyen-Orient. Vous publiez aujourd'hui le livre « Comprendre la question kurde » aux éditions Colin. Pourquoi avoir choisi de réaliser cet ouvrage dans le contexte actuel ?
4: Tout d'abord parce qu'il y a un fait objectif. Les Kurdes, c'est 40 millions d'individus, donc c'est pas une petite minorité. Et c'est, dit-on, le principal peuple d'une telle importance qui n'a pas d'État. Et puis par ailleurs, on le constate bien et depuis de nombreuses années maintenant, les Kurdes, on les appelle comme ça, c'est un terme générique, reviennent très souvent sur le devant de l'actualité. Cette question kurde, lancinante, qui ne semble jamais être réglée, donc ça a un peu éveillé ma curiosité et d'où la raison du bouquin.
3: Et justement, parce qu'on parle beaucoup des Kurdes dans les médias, on fait parfois des raccourcis. Là, l'idée est aussi de prendre le temps de réellement comprendre et parfois de déconstruire aussi certaines idées reçues.
4: C'est-à-dire que souvent, certains qui sont très partisans de la cause kurde, d'autres au contraire qui sont totalement opposés, ont une tendance à globaliser les choses en parlant des Kurdes. Je considère que les Kurdes, ce n'est pas une catégorie politique. À l'intérieur de ce peuple kurde, il y a des islamistes, il y a des progressistes, il y a des conservateurs, il y a des gens d'extrême gauche, etc., etc., comme pour tous les peuples d'ailleurs. Mais je trouve que c'est assez déplaisant d'essentialiser ce peuple qui est traversé par de multiples contradictions. Et donc, j'ai tenté modestement de resituer dans sa complexité à la fois historique, à la fois géographique, à la fois sociologique, cette question kurde.
3: Et justement, vous revenez sur différents projets ou tentatives d'autonomie kurde ou de création in fine d'un État kurde, des tentatives qui ont échoué. Vous parlez d'instrumentalisation des États dans lesquels vivent les Kurdes, c'est-à-dire la Turquie, la Syrie, l'Irak et l'Iran. Mais vous revenez aussi sur les divisions et les différentes manières de voir le peuple kurde. C'est en même temps une réalité de tout peuple, mais aussi finalement c'est une des failles qui empêche le peuple kurde peut-être d'avancer vers un projet d'autonomie.
4: Alors c'est très important, ça fait maintenant plus de 100 ans, c'est en fait au lendemain de la Première Guerre mondiale, que les Kurdes sont divisés en quatre États. Quatre États-nations dits modernes, Turquie, Iran, Irak, Syrie. 100 ans, c'est long dans la vie d'un peuple. Cela signifie que selon les lieux d'appartenance étatique de ces Kurdes, eh bien les modes de mobilisation politique, les modes de socialisation politique ne sont pas les mêmes. Et c'est bien logique. Donc il y a une sorte de kurdicité, de sentiment d'appartenance à un peuple kurde. Ça qu'il se trouve dans les pays concernés, c'est vrai, mais cela ne signifie pas qu'automatiquement il y ait un projet politique commun.
3: Et aujourd'hui, malgré des avancées puis des reculs, vous le disiez en ce qui concerne la Syrie, il y a eu la chute du projet de l'administration autonome du nord-est syrien tenu par le PYD, mais l'intégration du chef du PYD au sein des autorités de Damas, dans l'idée d'octroyer des droits aux Kurdes syriens, En Turquie, il y a eu cet appel à la paix lancé par Abdullah Öcalan l'année dernière, donc le chef du PKK. Un appel à la paix qui finalement peine à se concrétiser. Est-ce qu'on est tout de même dans une trajectoire vers un accès à plus de droits pour les Kurdes en tant que citoyens de ces pays ?
4: Je crois que nous n'en sommes pas encore là, malheureusement. Ce qui me paraît essentiel dans les exemples que vous donnez, soit en Syrie, soit en Turquie, c'est que dans la tête des dirigeants des organisations nationalistes kurdes, en l'occurrence, c'est principalement le PKK, le Parti des travailleurs du Kurdistan, il y a une réflexion importante sur les impasses de la lutte armée. Donc nous sommes à ce moment charnière où je pense que la plupart des dirigeants kurdes tirent un bilan qui est dans l'ensemble négatif de la lutte armée comme moyen privilégié d'action au profit du combat politique. Encore faut-il que le combat politique puisse se mener. Et alors là, ça pose le problème du lien avec les autres composantes qui luttent pour les droits démocratiques dans chacun des pays. Il n'y a pas que les Kurdes qui luttent pour la démocratie, mais ça c'est aussi un enjeu central. En rédigeant ce bouquin, j'ai constaté que c'était assez rarement la préoccupation des dirigeants kurdes que de tenter des actions unitaires avec les autres composantes de contestation et de mobilisation politique de chacun des pays dans lesquels ils se trouvent. C'est pourtant un enjeu central.
3: Didier Millon, spécialiste du Moyen-Orient, interrogé par Oriane Verdier sur son dernier ouvrage « Comprendre la question kurde », c'est aux éditions Armand Collin. 5h22, TU, ce sont les énigmatiques cousins asiatiques de Néandertal. De très rares fossiles de Denisoviens ont été découverts dans une grotte du sud-ouest de la Chine, avec aussi des outils en pierre dont ils se servaient. C'est une première. Bonjour Caroline Lachowski.
5: Bonjour Clotilde.
3: Et c'est une découverte exceptionnelle qui nous éclaire un petit peu plus sur la vie quotidienne et les capacités de ces anciens humains aujourd'hui disparus.
5: On sait très peu de choses sur les Denisoviens, contemporains des Néandertaliens en Asie. Ils ont été décrits pour la première fois en 2010 seulement grâce à leur ADN. Ce qui a d'ailleurs valu le prix Nobel de médecine au paléogénéticien Svante Paabo, qui à partir d'un unique fragment d'auriculaire exhumé dans la grotte de Denisova en Sibérie, dont l'ADN ne correspondait à aucun type humain connu, a réussi à identifier cette nouvelle espèce humaine aujourd'hui disparue. Depuis, d'autres restes fossiles de Denisoviens ont été découverts ailleurs en Asie. Des fragments de mâchoires, quelques dents et des côtes ont été mis au jour sur le plateau tibétain et jusque dans le détroit de Taïwan. Mais il a fallu attendre 2025 pour que des chercheurs chinois lui donnent un visage, en identifiant comme Denisovien un crâne complet, exhumé près de Harbin, au nord de la Chine, surnommé l'homme-dragon à cause de son arcade sourcilière proéminente. C'est le seul crâne complet de Denisovien identifié à ce jour, d'où l'importance de cette nouvelle découverte. Pour la première fois, des fragments de crâne et un avant-bras de Denisovien ont été exhumés parmi plus d'un millier d'outils en os et en pierre, et de nombreux ossements de mammifères, dans une carrière de la grotte de Bianfu, située dans la province du Yunnan, au sud-ouest de la Chine. Un véritable trésor archéologique qui donne un aperçu sans précédent de la vie quotidienne et des capacités de ces énigmatiques humains anciens.
3: Alors, qu'est-ce que révèlent ces fossiles et ces outils justement sur les Denisoviens ?
5: D'abord qu'ils savaient fabriquer des outils en os et en pierre. Les archéologues chinois qui ont publié cette découverte dans deux articles parus dans la prestigieuse revue Nature ont exhumé des racloirs, des hachoirs et des percuteurs, ainsi que des dizaines de milliers d'ossements d'animaux, notamment de cerfs et de buffles, ce qui montre à quel point les Denisoviens devaient être des chasseurs expérimentés. Certains os d'animaux montrent des traces de boucherie et même d'extraction de la moelle osseuse, dégustée peut-être il y a plus de 100 000 ans par les Denisoviens, dont la morphologie se dévoile aussi peu à peu. Les fragments de crâne exhumés dans la grotte de Bianfu les rapprochent plus par leur épaisseur de Néandertal que de Sapiens. Quant à l'os de l'avant-bras, un fragment de radius, analysé par les chercheurs, il montre qu'à muscle égal, un Denisovien peut générer plus de force que les humains actuels, chez lesquels les Denisoviens ont cependant laissé des traces. Leur patrimoine génétique se retrouve chez les peuples tibétains, mais aussi chez les peuples autochtones des Philippines, de Papouasie-Nouvelle-Guinée et d'Australie. Les Denisoviens n'ont pas complètement disparu et les chercheurs sont sur leurs traces de l'extrême nord au sud de l'Asie.
3: Jusqu'où va la science ? Merci Caroline Lachowski.
8: Allez, juste avant l'actualité africaine, un tête-à-tête avec une icône de la musique du Liban, Yasmine Hamdan. Elle était en concert au festival Gnawa d'Essaouira au Maroc, c'était en juin dernier. Guillaume Thibault l'a rencontrée et c'est notre pépite musicale cette semaine.
6: Transgresser l'équilibre, oser le pas de côté qui pourrait tout bouleverser. Solaire, né dans un Liban en conflit, passé par le Koweït, la Grèce et Paris, Yasmine Hamdan a toujours dévoré le monde au gré de ses envies.
7: Le premier rêve que j'avais, c'était de chanter. Et j'étais très timide, donc c'était pour moi un rêve inatteignable. Parce que j'étais maladivement sensible et un peu sauvage. Et donc j'étais très introvertie, mais je chantais beaucoup en cachette. J'ai eu envie de faire de la musique très très jeune. En fait, c'était mon premier rêve.

0: Soif de vivre, soif d'urgence malgré une fatigue intense, Yasmine Hamdan est du genre tenace. Bercée autant par les classiques de la musique arabe de son père que par la pop des 70s de sa mère, la chanteuse a fait le choix, pour intégrer les rythmes et les mélodies, de les consommer sans fin.
1: J'ai passé des années à écouter, des heures et des journées entières à écouter des morceaux arabes anciens en boucle. J'ai commencé par Asmahan et puis après je suis tombée dans la soupe de Abdel Wahab. Pendant 5 ans, j'écoutais que Abdel Wahab. J'étais complètement omnibulée parce que Abdel Wahab, il expérimentait beaucoup. Moi, je m'inscris dans cet héritage d'expérimenter, d'essayer des choses. Voilà.
0: Trituré, malaxé, dénoncé, l'artiste a ainsi fait de sa musique une expression politique dans laquelle chacun va chercher ce qui lui fait du bien. Dans un monde où nombreux se défaussent, rejettent la faute à l'autre, Yasmine Hamdan porte dans son ADN cet amour du défi, cette volonté de placer l'émotion au cœur de notre réflexion.
1: La culture, c'est un langage qui a toujours circulé très librement. Quand on voit que la musique du Soudan peut ressembler beaucoup à certaines musiques qui viennent de la Chine, c'est assez fascinant. C'est un outil en fait très flexible et très intéressant et qui n'est pas du tout ghettoisé. Quand on ressent une émotion, ça suffit en fait. Ce qui guide, c'est l'émotion.
2: Yasmine Hamdan, notre pépite musicale cette semaine avec Guillaume Thibault.
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2: h 30 en temps universel, 6h30 à Kinshasa. Merci d'écouter RFI. Le journal Afrique, bonjour Edouard Dupénoit.
8: Bonjour à tous, le choc et l'émotion en République démocratique du Congo certes, mais aussi pour tous ceux qui suivaient ces coups de pédale. Miguel Massassaï est mort, jeune cycliste qui roulait sans relâche depuis le mois de mai de Goma jusqu'à Rabat. Un accident de la route l'a fauché à la frontière entre le Congo-Brazzaville et le Cameroun. La RDC, Ebola et la colonne vertébrale du fleuve Congo sous surveillance. Les autorités veulent éviter à tout prix que cette immense voie navigable ne devienne une autoroute pour l'expansion de la fièvre Bundibugyo. Au Cameroun, 7 femmes meurent tous les mois juste parce qu'elles sont des femmes, et encore, ce sont les statistiques officielles. Assez de ces féminicides, scandent des centaines de manifestantes hier dans les rues de la capitale. Et puis l'ANE brûle encore. Nous sommes en Centrafrique où des locaux de cette autorité électorale ont été en partie ravagés par un incendie la nuit dernière. Il reste quelques scrupules.

0: sport en RDC a confirmé la disparition du cycliste de 23 ans. Lors de son récent passage à Kinshasa, Miguel Massasaï avait été accueilli et aidé pour obtenir des visas par Chantal Kavougo-Makwessa.
1: En tout cas, nous sommes très bouleversés. Le message que portait Miguel, c'était un message noble. Les gens ont besoin que la RDC puisse trouver la paix. Miguel est passé, mais le message reste.
0: Après avoir rejoint l'Afrique du Sud depuis Goma en 2025, Miguel Massasaï était soutenu dans son défi de rejoindre Rabat par près de 200 000 personnes sur les réseaux sociaux. Il était un exemple à suivre, estime Abraham Lakwabuanga, le président de l'entente urbaine de cyclisme de Kinshasa, qui appelle à prolonger sa mobilisation pour la paix.
2: Miguel avait pour surnom qui est unstoppable, la personne qu'on ne peut stopper. Je suis chrétien de nature, c'est vrai, j'ai versé quelques larmes. Il avait foi en ce qu'il faisait. Miguel, c'était une exception, mais il demeurera toujours.
0: Alors que des témoignages du monde entier se multiplient, la communauté cycliste appelle à un grand rassemblement ce dimanche à Kinshasa pour rendre hommage à vélo à Miguel Massasaï.
3: La République démocratique du Congo, le front d'Ebola et Médecins sans frontières qui lançait hier du côté de Bounia, en Ituri, l'étude Bravo. Elle va se dérouler sur une période entre 9 et 12 mois. 3 mois seront consacrés à la vaccination contre le virus, alors que plusieurs vaccins spécifiques contre la souche Bundibugyo sont en cours de développement. MSF va utiliser le vaccin Hervébo. C'est le seul disponible à grande échelle. Son efficacité a été prouvée sur la souche Zaïre du virus. Il n'est pas encore homologué contre la souche actuelle, mais il peut tout de même apporter une protection, même partielle, qui peut contribuer à réduire les formes graves de la maladie. C'est en tout cas ce qu'explique l'ONG. Contenir Ebola, c'est aussi faire en sorte que le virus n'emprunte pas le fleuve Congo, colonne vertébrale du pays, sur son axe est-ouest. Les autorités lancent donc l'opération Fleuve Congo sans Ebola. Elles constatent, elles aussi, l'augmentation progressive du nombre de cas dans la Tchopo et elles craignent que l'épicentre d'Ebola ne change de zone. Kisangani, donc, capitale provinciale de la Tchopo, devient le nœud stratégique à surveiller avec toutes les attentions. C'est ce que nous explique le professeur Didier Bompang, expert des maladies infectieuses pour l'OMS.
4: Kisangani, c'est une ville d'à peu près 1 million d'habitants qui est pratiquement au centre du pays. C'est la première grande ville sur le corridor du fleuve Congo qui relie la partie est à toute la partie ouest de la RDC. Et aujourd'hui, on sait que un des principaux moyens de déplacement des populations, c'est le fleuve. Aussi par le passé, on a bien remarqué, par exemple avec les épidémies de choléra, que chaque fois qu'il y avait une augmentation des cas à Kisangani, il y avait par contiguïté la transmission de la maladie sur le reste des localités situées en aval du fleuve. Donc c'est par sa position géographique, reliant l'est et l'ouest de la RDC, que Kisangani est vraiment un point stratégique pour le contrôle de la transmission des maladies infectieuses. Depuis le 28 juin, on a déclaré les premiers cas à Kisangani, qui sont bien sûr arrivés de la pointe de l'Ituri. Donc il s'agit de renforcer une espèce de digue. En quelque sorte, si on veut protéger des villes comme Bandaka, comme Kinshasa, et aussi à côté de ça, Brazzaville et même Bangui de l'autre côté, s'il y a un endroit où il faut vraiment travailler à fond, c'est à Kisangani.
3: Voilà le professeur Didier Bompang, propos recueillis par Alexandra Branjon. Les derniers chiffres d'Ebola font état de 3639 décès et 7541 personnes contaminées. Plusieurs centaines de personnes réunies hier à Yaoundé pour une marche contre les féminicides et les crimes aussi commis contre les enfants. Les données officielles du ministère de la Femme au Cameroun parlent de plus de 60 féminicides depuis le début de cette année, avec un mois d'août particulièrement violent, d'où cette colère exprimée hier dans la capitale à l'appel de la JERC, la Jeunesse Émergente et Républicaine Camerounaise. Les manifestants demandent aux autorités de renforcer l'arsenal législatif pour que les auteurs de ces crimes soient plus sévèrement punis. Reportage dans le cortège Richard Onanena.
5: Ne nous tuez pas.
6: Sur les 4 km de marche, des messages poignants ont été affichés par les manifestants, une manière de crier leur ras-le-bol face au féminicide à répétition.
7: Nous marchons pour dire non au féminicide, non aux violences faites aux femmes. Les femmes ont le droit à la vie au Cameroun. Nous sommes fatigués d'être tués, fatigués de voir nos enfants souffrir.
6: Le pas alerte derrière la banderole du mouvement Vendredi Rouge, une association qui milite pour les droits des femmes. Chantal Bika, juriste et militante, plaide pour une loi qui protège les femmes.
8: Nous voulons la criminalisation des infanticides, nous voulons la pénalisation des féminicides. Nous militons pour que la CEDEF soit internalisée. La CEDEF, c'est la Convention pour l'élimination de toute forme de discrimination à l'égard des femmes et des enfants.
6: Parmi les manifestants, des hommes

0: Le chanteur populaire Kopo se sont également concernés par la lutte contre les féminicides.
1: Nous sommes des pères, des frères, des maris. Et il est important pour nous en tant que chefs de famille, pour la plupart d'entre nous, de montrer à nos femmes, à nos filles et à nos enfants que nous sommes de tout cœur avec eux.
0: Pour le seul mois d'août 2026, près d'une dizaine d'assassinats de femmes ont été enregistrés. Richard Odanena, Yaoundé, RFI.
2: Il est 6h37 à Yaoundé.
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2: Même heure à Libreville, le Gabon, dont l'ancien président Bongo prend la parole. Ali Bongo, particulièrement discret depuis son renversement il y a 3 ans, mais qui se fend d'une vidéo d'une dizaine de minutes, non pas pour disserter sur l'actualité politique de son pays, mais plutôt sur l'affaire des biens mal acquis, ce dossier tentaculaire où la justice française enquête sur des dizaines de dignitaires ou anciens dignitaires de plusieurs pays africains, suspectés d'avoir acquis notamment de luxueuses propriétés via l'argent public de leur pays. Le parquet national financier en France ordonnait il y a 2 mois un renvoi devant le tribunal correctionnel pour 18 personnes, dont 9 enfants d'Omar Bongo. Et ce qui semble avoir froissé Ali Bongo, c'est la réponse des autorités de Libreville.
4: Dans le dossier des biens dits mal acquis, la République gabonaise a formulé des observations mettant en cause le président Omar Bongo Ondimba. Je n'y souhaiterais pas ici du fond de ce dossier. Il est entre les mains de juridictions saisies. Mais lorsqu'un ancien président de la République voit la République gabonaise elle-même prendre position dans une procédure judiciaire à l'étranger, il est en droit de s'interroger. Car les termes employés portent gravement atteinte à la mémoire d'un autre ancien président de la République. Alors, je pose cette question. Est-ce ainsi que nous voulons restaurer la République? La République peut interroger son passé. Elle peut reconnaître ses erreurs. Elle peut juger les actes des hommes qui l'ont servi. Mais elle doit aussi respecter son histoire. Et elle doit respecter ceux qui l'ont incarné. Ce principe ne concerne pas seulement Omar Bongo Ondimba, il concerne tous les anciens présidents de la République, donc il me concerne. Il concernera un jour ceux qui exercent aujourd'hui le pouvoir.
2: Voilà pour un extrait de cette vidéo de l'ancien président gabonais Ali Bongo. En Centrafrique, un incendie ravage en partie un bâtiment clé pour la bonne tenue des élections. On parle du centre de traitement des données de l'ANE, l'Autorité nationale des élections. C'est là que se trouvent les imprimantes pour les listes électorales, les scanners ou encore les serveurs informatiques. Les flammes se sont déclenchées il y a 24 heures, dans la nuit de vendredi à samedi. L'origine exacte du feu est encore inconnue. Dans un contexte où des élections dites résiduelles doivent encore se tenir dans un mois, dans plusieurs circonscriptions. Mais l'ANE se montre rassurante. Elle assure que, à l'heure actuelle, la bonne tenue de ces scrutins n'est pas remise en cause. À Bangui, Rolf Steph Domialeux.
5: À première vue, le bâtiment est méconnaissable. La toiture est en grande partie détruite, les murs noircis par les flammes. Plusieurs salles et bureaux ont été ravagés par le feu. Dans les couloirs, du matériel détruit témoigne de la violence du sinistre. Debout, l'air grave, le président de l'ANE, Mathias Barthélémy Mourouba, évalue les dégâts.
6: Toutes les archives de l'ANE sont parties en fumée. La salle d'impression des listes électorales, avec tout le matériel, les grosses machines, les grosses imprimantes, les scanners sont partis en fumée. Environ 70 ordinateurs neufs qui sont aussi partis en fumée. Nous avons réussi à sauver le serveur et la base de données.
5: Malgré l'ampleur des dégâts, l'Autorité nationale des élections affirme que les élections résiduelles des législatives municipales et régionales se tiendront bien à la date prévue sans report.
6: Les élections vont avoir lieu le 25 octobre. Les données ont été sauvegardées. Nous pouvons aisément organiser les élections.
5: Certains observateurs et acteurs de la société civile soupçonnent un incendie volontaire, notamment pour cibler des équipements ou des données de l'ANE, dans un contexte où l'examen des requêtes liées aux dernières élections est toujours en cours. Des allégations que l'institution ne confirme pas. Une enquête est ouverte pour déterminer l'origine du feu et établir les responsabilités. Rolf Steve Domerleux, Bongui. RFI.
2: Direction l'Algérie, enfin, pour refermer ce journal. Le pays qui continue de renforcer et de muscler sa diplomatie des hydrocarbures. Alger cherche soit de nouveaux partenaires commerciaux, soit un renforcement des liens avec ceux qui existent déjà. Cette semaine encore, une délégation sud-africaine était sur place pour signer plusieurs nouveaux contrats. Alger fait aussi les yeux doux au Qatar pour de nouvelles prospections. On fait le point sur cette semaine chargée pour le sous-sol algérien avec Sofiane Amazian.
7: Une délégation du secteur pétrolier sud-africain vient de clore une visite de travail d'une semaine en Algérie. Au programme, une rencontre avec le secrétaire général du ministre des hydrocarbures dans le but de renforcer les échanges entre les deux pays. Recherche et exploration de gisements, raffinage, pétrochimie et commercialisation de gaz naturel liquéfié. Les deux pays, via leur compagnie publique, Sonatrach d'un côté et SANPC de l'autre, veulent densifier leurs échanges déjà importants. L'Afrique du Sud étant en 2023 le deuxième partenaire africain de l'Algérie en matière d'exportation. Mais Alger veut aller plus loin, en témoigne cet entretien en début de semaine entre le groupe qatarien Power International Holding et le ministre algérien des hydrocarbures Mohamed Arkab. La coopération énergétique algéro-qatarienne avait connu une accélération en 2024 lorsqu'un groupe formé par Qatar Energy et Total a remporté un appel d'offres pour exploiter un terrain dans la wilaya d'Ilizi dans le sud du pays. Mohamed Arkab a d'ailleurs invité le groupe qatarien à participer au prochain appel d'offres dont la fin des dépôts de candidature est fixée à novembre prochain.
2: Sofiane Amazian, on note aussi par ailleurs que la Chambre algéro-allemande de commerce et d'industrie va organiser à Alger une rencontre d'affaires consacrée cette fois à l'hydrogène vert et aux technologies de stockage de l'énergie. Alger, où il est 6h43, RFI Matin, c'est avec Clotilde Dumay.
8: Merci beaucoup Edouard Dupénois, on passe au sport. Bonjour Antoine Grenier.
9: Bonjour Clotilde.
8: Du football avec la fin du premier tour préliminaire, retour de la Coupe de la Confédération. Dernier tour de piste pour le Hafia de Conakry.
9: Les Guinéens éliminés par les Mauritaniens de la S-Douane. Le Hafia qui était pourtant allé chercher un nul de partout, plutôt intéressant à Nouakchott. Mais hier, les douaniers sont venus s'imposer à Conakry. 1-0 sur un but de Morsen Boda d'un coup franc lointain. Mission accomplie pour le milieu de terrain mauritanien de la S-Douane, Abdallah Oumeid.
10: C'est des scores motivants. Tout le temps, il nous a dit de rester dans le match jusqu'au bout, jusqu'à la dernière minute. Et on l'a fait. On a pu encore concrétiser une coup franc qui nous a permis de gagner ce match et partir avec la victoire. C'est un match très difficile. On a tout donné dans ce match-là pour atteindre des objectifs, pour se qualifier en deuxième tour. On a pu le faire et j'ai dit merci pour la direction de notre équipe et merci encore pour les Guinéens avec cet accueil merveilleux.
9: Abdallah Oumeid au micro de Tchernoïa Diallo. La S-Douane poursuit son aventure et jouera son deuxième tour préliminaire face aux Algériens de Belouizdad. Match aller le week-end du 17 octobre.
8: Un mot aussi de la Coupe intercontinentale de la FIFA et les Mamelodi Sundowns qui poursuivent leur aventure.
9: Tournoi qui réunit les 6 champions de chaque confédération de la FIFA et qui s'affrontent dans un tableau à élimination simple. Les Sud-Africains vainqueurs des Saoudiens de l'Al Ahly 2-1 sur un doublé de Nuno Santos s'offre la Coupe Afrique-Asie-Pacifique. Prochain rendez-vous pour les Sundowns décembre face au vainqueur du derby des Amériques.
8: Du côté des sélections, Antoine, Aliou Cissé a présenté hier ce samedi la liste pour les deux prochains matchs de l'Angola.
9: Match de qualification pour la prochaine CAN, le premier face à l'Égypte au Caire. Le Sénégalais avait évoqué le nouveau souffle qu'il souhaitait donner au Palancache Négrache. Une absence notable, celle du buteur Gelson Dalla. Mais globalement, Aliou Cissé fait confiance à ceux qu'il considère être les meilleurs du moment pour atteindre l'objectif, se qualifier à la CAN 2027. La différence se fera plutôt du côté de l'état d'esprit, estime le technicien sénégalais.
11: Je l'ai dit dès le départ, le projet que l'Angola veut mettre en place dans 2 ans, dans 3 ans, dans 4 ans, pour constituer une équipe compétitive. Une équipe nationale, on ne la choisit pas par défaut. Non, une équipe nationale, on la choisit parce qu'on aime le pays, parce qu'on aime le drapeau, parce qu'on connaît les réalités du pays. Donc, si on n'est pas motivé, si on n'est pas patriote, bah écoutez, ce n'est pas la peine de venir. Pour la qualification, oui, je suis ici. Oui, bien sûr que nous avons 2 gros matchs. Voilà, nous savons que nous allons en Égypte. J'avais envie de dire que l'Égypte, aujourd'hui, c'est l'équipe la plus compétitive sur le continent africain. Donc, nous savons que nous allons vers un match très compliqué et très difficile. Nous, nous sommes en construction. Donc, ça veut dire que ces genres de matchs-là, c'est des matchs très importants pour nous. Parce que c'est ces genres de matchs-là qui vont nous donner, en réalité, le tempo et le niveau de notre équipe. Effectivement, faire un bon début, c'est très important pour la campagne des éliminatoires. Effectivement, l'objectif, c'est ne pas faire une révolution. Voilà, parce que le temps est très, très, très court en réalité. Il ne faut pas oublier que la CAN, c'est en juin 2027. C'est demain. Voilà, nous devons être dans l'évolution.
9: Aliou Cissé avec Georges Ntsimba. L'Angola qui affrontera donc l'Égypte vendredi avant de recevoir le Malawi.
8: Et puis à Madagascar, Zachary Boucher ne défendra finalement pas les couleurs des Baréas.
9: Le gardien de Troyes, pourtant convoqué par Corentin Martins pour la toute première fois pour les deux journées d'éliminatoire de la CAN 2027. Absence justifiée par la fédération malgache dans un communiqué et qui fait suite à des déclarations de Boucher où il estimait, je cite, n'avoir jamais été malgache. Si le sélectionneur m'appelle, c'est non. Des mots qui dataient de 2018.
8: On termine, Antoine, avec du volley. La CAN en Tunisie et le Maroc se qualifient pour les quarts de finale.
9: Les Lions de l'Atlas n'ont fait qu'une bouchée des Léopards de la République démocratique du Congo. Victoire 3-7-0 dans un match à sens unique. Autre qualifié pour les quarts de finale, le Rwanda qui a dominé la Gambie, 3-0. Et le Ghana qui s'impose face au Tchad sur le même score. Tableau principal toujours fin des huitièmes de finale ce dimanche avec Égypte-Centrafrique à 14h temps universel et Algérie-Kenya à 17h TU.
8: Antoine Grenier pour les sports. 5h47 temps universel. L'actualité vue par les hebdomadaires français. Bonjour Sophie Pouzrat.
12: Bonjour Clotilde.
8: Votre revue de presse avec à la une ce vent de panique qui souffle dans le milieu de l'intelligence artificielle. Et au-delà.
12: Oui, c'est une petite musique que l'on entend depuis plusieurs années, celle des dangers de l'IA pour les sociétés, mais elle s'est muée en cri d'alarme depuis quelques jours après ce message qui a beaucoup circulé, pour le moins inquiétant, de Jacob Coxon, chercheur passé par Anthropic et OpenAI, qui annonçait sa démission et dans le même temps que les entreprises du secteur jouaient à la roulette russe avec nos vies. Le Point a décidé d'en faire son dossier de la semaine et de revenir sur cette déflagration, notamment en se penchant sur les périls potentiels qui peuvent effectivement nous menacer avec l'IA. Parmi les hypothèses qu'il développe, celle, tout d'abord, qu'une IA optimisera ses objectifs sans compassion ni morale humaine, selon un expert interrogé par le journal, et elle pourrait même considérer que les limites à ses progrès, eh bien, ce sont les humains eux-mêmes.
8: Autre danger, celui d'une attaque biologique.
12: Durant l'été, des chercheurs ont annoncé avoir créé 16 virus inoffensifs grâce à l'IA, raconte Le Point, ce qui laisse imaginer ce qui pourrait se passer le jour où elles en créeraient des dangereux. Et le risque d'une guerre nucléaire, vous me demanderez Clotilde, eh bien c'est une question prise au sérieux. Le pouvoir de décider sans IA est au cœur des réflexions des armées, mais selon un expert français cité par l'hebdomadaire, en réalité il n'y a que peu de scénarios dans lesquels une IA autonome aurait intérêt à déclencher une apocalypse nucléaire. Nous voilà rassurés, conclut Le Point, non sans une pointe de sarcasme.
8: Le Nouvel Obs, de son côté, Sophie, s'intéresse au choc des générations, la gauche de la politique française.
12: Près d'un jeune sur deux peut voter Jean-Luc Mélenchon à la présidentielle, un choix qui bouscule les parents et provoque des débats musclés au sein des familles. Le journal s'est intéressé aux raisons qui poussent la jeunesse, en partie à choisir LFI plutôt que les partis de ses aînés. La première, c'est un sentiment d'urgence. Les jeunes estiment qu'ils n'ont plus le temps de discuter indéfiniment, de négocier. Les congrès, l'émotion, les réunions interminables qui accouchent de compromis parfois illisibles constituent presque un repoussoir. Le PS en offre aux yeux de ces jeunes la caricature parfaite, résume un politiste dans les pages du Nouvel Obs. Les générations se distinguent aussi par les combats qui les ont fait rentrer dans l'espace public. Pour celles qui arrivent aujourd'hui à l'âge adulte, les matrices de politisation ne sont plus celles de ses aînés. Elles s'appellent antiracisme, Gaza, MeToo, droit LGBT ou urgence climatique. Autant de combats qui ont en commun d'appeler moins le compromis que la rupture et sur lesquels LFI a su occuper l'espace, analyse l'hebdomadaire. Cette évolution permet aussi de comprendre pourquoi Raphaël Glucksmann, par exemple, peine davantage auprès de la jeunesse. Pour le Nouvel Obs, il paye son image de réformiste, une vertu pour ses électeurs, un synonyme d'impuissance pour une partie de la jeunesse. Le raisonnement tient en une phrase, regardez où le compromis a conduit le monde, donc il faut rompre. Et le journal de conclure par cet avertissement, avis aux familles de gauche, dans les prochains mois, les repas du dimanche risquent d'être animés.
8: Est-ce que ça veut dire que la population française est plus divisée que jamais?
12: Alors c'est la question que Le 1 a posée à deux chercheurs dans un long entretien et selon leur avis, eh bien pas tant que ça. Ce qui a changé, ce n'est pas tant la polarisation de l'opinion que la façon dont elle s'exprime. Nos divisions se manifestent davantage qu'auparavant à travers le registre de l'émotion, explique une sociologue qui rappelle par ailleurs qu'il est bien normal qu'une société démocratique soit divisée. Si tout le monde semblait d'accord, ce serait le signe que nous vivons dans une société totalitaire. Et quant à ce conflit entre générations qu'on évoquait plus tôt, il n'empêche pas les gens de souhaiter vivre ensemble.
8: Tant mieux. On termine, Sophie, avec ce portrait publié par La Croix Hebdo.
12: Oui, le portrait de sœur Hélène Préjean, une religieuse états-unienne qui a passé sa vie à combattre la peine de mort et qui continue de le faire à plus de 80 ans. Elle est convaincue que ce châtiment, toujours en vigueur aux États-Unis, on le rappelle, est voué à disparaître. Cela prendra encore des années, mais nous y arriverons, affirme-t-elle dans les pages de La Croix. Pendant des décennies, elle a accompagné des condamnés jusqu'à leur exécution, a même interpellé l'ancien pape Jean-Paul II sur le sujet. Elle raconte les racines de son combat et ce qui la pousse à continuer. Pour moi, explique-t-elle, exécuter quelqu'un, cela revient à légaliser la haine. La peine de mort, c'est un assassinat sponsorisé par l'État. Elle évoque aussi les paramètres discriminatoires de la justice états-unienne, que ce soit en termes de couleur de peau ou de classe sociale. Vous ne trouverez jamais une personne riche dans le couloir de la mort. Nous avons d'ailleurs un slogan célèbre outre-Atlantique. Pas de peine capitale pour ceux qui ont du capital, tout est dit. Et s'il devait y avoir une chose à retenir, Clotilde, c'est le conseil que nous donne sœur Hélène Préjean quand le journal lui demande eh bien, comment elle arrive à garder de l'espoir dans ce monde parfois bien sombre. Faites quelque chose de modeste, on s'en fiche, mais faites. C'est comme cela que peu à peu, on transforme le monde. L'espoir, c'est une pratique, il faut s'y entraîner.
8: Oui, un petit peu d'espoir dans ce monde de brut. La revue de presse de Sophie Pouzrat. h 52 TU. L'objectif est de soutenir des initiatives locales qui améliorent durablement les conditions de vie des femmes. L'Organisation internationale de la francophonie a débloqué un fonds spécifique baptisé la Francophonie avec elle. Un fonds qui soutient, notamment à hauteur de 300 000 euros pour près de 250 femmes, 4 projets au Gabon axés sur l'agriculture durable et l'entrepreneuriat avec des moyens très concrets hein, sur la formation, le matériel, l'accompagnement d'ONG locales. L'Afrique en marche, c'est avec Frédéric Gara.
13: Là, je suis en train de marcher pour arriver chez moi. Le chemin est loin, même là où on fait la coopérative. J'ai quand même beaucoup planté. J'ai planté 2 paniers de boutures. Ça va un peu, papa.
14: Au Gabon, Béatrice et ses camarades agricultrices ne manquent pas d'ouvrage. Aussi, faut-il bien viser pour lui passer un coup de fil lorsqu'elle revient de son champ dans la région de Bitam, au nord du pays. Avec une trentaine d'autres paysannes, elle cultive plus et mieux son manioc et ses bananes plantains depuis que l'OIF leur est venu en aide avec un fonds spécialement conçu pour elle. Michel Balour-Kidal est la chef de l'unité égalité femmes-hommes à l'Organisation internationale de la francophonie à Paris.
15: C'est un programme d'autonomisation économique des femmes. Elles ont souvent des activités déjà informelles, mais elles n'ont pas forcément les moyens financiers, l'accès aux opportunités économiques, notamment comme l'accès à la terre, pour pouvoir développer leur propre activité et tirer un revenu. Donc le Fonds La Francophonie avec elles depuis 2020, entre 2020 et 2025, c'est 354 projets qui ont été soutenus dans 36 pays bénéficiaires pour un total de 20 millions d'euros et que cela concerne plus de 99 000 femmes. En Afrique centrale, les chiffres du Fonds La Francophonie avec elles, c'est 80 projets bénéficiaires, 19 000 femmes bénéficiaires, 5 millions qui sont affectés au projet. Et dans les secteurs d'activité, l'agriculture pour 44%, la transformation de produits à 38%, les biens et services à 18%.
13: Oui, tout le monde est content.
14: Réunis autour du téléphone, Cadette, Gladys et Béatrice du groupement de femmes du village de Nkonkloa sont ravies d'avoir pu bénéficier de ce programme. Gladys a 29 ans, elle est mère de 4 enfants, ex-commerçante. Elle s'est formée avec une ONG locale à la science de la culture du manioc et du plantain.
16: C'est quand l'OIF est venu avec le projet que j'ai commencé à cultiver. Avant, on avait l'habitude de planter à la façon du village. J'aidais ma mère dans ses champs, donc à la façon du village. C'est grâce au projet que j'ai plus appris comment il faut faire ça techniquement. Mais maintenant, je connais déjà que quand je plante des boutures, je dois prendre 1 mètre d'écart. Maintenant, je connais déjà comment multiplier les rejets de bananes. Un seul rejet de banane va sortir plusieurs plants. Du coup, on a plus de plants à planter, quoi. Ça a beaucoup changé parce qu'avec ce fonds, avec l'appui de l'OIF, on peut déjà... Avant, on n'avait pas... Quelqu'un comme moi, je n'avais pas... Quand l'école arrive comme ça, là, je ne pouvais pas inscrire mes enfants à l'école. Mais maintenant, avec l'argent que je récolte du champ, j'ai déjà de l'argent pour inscrire mes enfants à l'école. On paye quand même 2 000 à l'inscription, on paye la tenue, les fournitures aussi. Les fournitures sont chères ici, hein. Et les livres aussi, c'est pas du gâteau.
14: Le groupement de femmes de Nkonkloa cultive 10 hectares de champs. Béatrice et ses camarades ont bénéficié de conseils techniques ainsi que de dons en matériel.
17: On avait toujours dans nos champs le manioc tout le temps en train de pourrir. Donc avec l'appui de l'OIF et l'étude qu'ils ont eu à nous faire, c'est plus beau et gros aussi. Tu vois les gros tubercules. Quand on arrache, tu vois le bon manioc. Les outils de travail, oui, on nous a amené les outils de travail. les bottes, les brouettes, les pioches, les dabas, les machettes, les houes, les arrosoirs.
14: Le fonds de l'OIF Francophonie avec elle est soutenu par différents partenaires donateurs, parmi lesquels le groupe Total Energy. Les appels à projets pour bénéficier du soutien financier et technique se font chaque année au mois de janvier.
8: L'Afrique en marche avec Frédéric Garam. Allez, juste avant le journal international, on écoute l'artiste mexicain Neton Vega. Ricky, c'est dans la playlist RFI.
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0: Immunsystem belasten. Warum? Weil dieser wurzelbehandelte Zahn grundsätzlich Giftstoffe in den Körper ausstrahlt. Und die Wurzelfüllung, die kann noch so gut gemacht sein. Wenn der Nährboden, also sprich der Mensch, aber eine Summe an Belastungen hat und genau dieses Feld nicht wirklich gut regulieren kann, dann ist das einfach das Problem. Und oftmals ist es das ungeachtete und übersehene Problem, das viele gar nicht auf dem Schirm haben. Und an dieser Stelle ist es einfach wichtig zu schauen, habe ich vielleicht sogar eine chronische Entzündung an diesem Zahn, die gar nicht so richtig sichtbar ist. Denn der Zahn ist relativ klein und wir haben nicht nur die Hauptkanäle in diesem Zahn, die dann bei uns gefüllt werden, sondern der Zahn hat ganz, ganz viele Nebenkanälchen, die eigentlich aufgebaut sind wie so ein Tannenzweig. Und die sind so verästelt und so klein, dass unsere Immunzellen da gar nicht reinkommen. Und es ist auch ein bisschen kurz gedacht, wenn wir jetzt einfach nur sagen, naja, wir machen den Hauptkanal sauber. Das ist ungefähr so, wie wenn wir sagen, jo, wir putzen eigentlich nur unsere Küche und der Rest, der wird automatisch davon sauber.
1: Und diese Verästelungen sind ja dann auch häufig das Problem, wenn ich das richtig verstehe. Also die feineren Kanäle, weil man da gar nicht hinkommt. Und da können ja dann auch ganz praktisch ja Entzündungen entstehen.
0: Richtig.
1: Ist man in den letzten Jahrzehnten denn da ein bisschen weitergekommen, was die Technik angeht, also solcher Wurzelfüllungen? Da ist schon auch ein bisschen was passiert, wenn ich das mir richtig angelesen habe.
0: Genau, wir müssen jetzt einfach mal sagen, es gibt Endodontologen, das sind Fachleute für Wurzelbehandlung und die machen einen super Job. Das ist eine ganz andere Perspektive, als ich sie jetzt beispielsweise habe, weil ich einfach sage, der Zahn hängt am ganzen Körper. Und die Endodontologen versuchen, den Zahn zu erhalten und möglichst sauber zu bekommen. Jetzt kann es vielleicht bei einem Patienten sein, dass das kein Problem ist, er keine Beschwerden hat. Aber jetzt komme ich wieder auf den Zahnorganbezug zurück und viele haben doch Beschwerden, die sie eben gar nicht mit diesem Zahn in Einklang bringen. Dann gehen sie zu ihrem Zahnarzt und der sagt, nö, der Zahn, der sieht super aus, da ist ja gar nichts. Und trotzdem sagt der Patient, ich habe aber immer so ein komisches Gefühl. Das ist wie so ein Jucken, das ist kein Schmerz. Ich merke, dass da was im Kiefer ist. So, und das sind ganz häufige Beschreibungen, die ich immer wieder höre. Und wenn wir dann solche Zähne wirklich betrachten oder auch mal differenziertere Röntgenbilder machen, dann sehen wir dann eben doch Entzündungsherde. Es ist, wie gesagt, die Summe der Belastungen, die auf einen Menschen einwirkt. Und die entscheidet dann, und hier muss man differenziert entscheiden, ist es sinnvoll, jetzt diesen Zahn zu entfernen oder bleibt der Zahn bestehen?
1: Martin Rees hat uns geschrieben, eine E-Mail, Fragen an den Autor, @sr.de. Er schreibt, die Zahnarztphobie, auch Odontophobie, ist eine anerkannte Erkrankung. Es gibt eine deutsche Leitlinie zur Zahnbehandlungsangst. Wie erreicht Frau Dr. Karl Angstpatientinnen und Patienten? Denn das Thema ist wahrscheinlich vielen unangenehm und schambesetzt. Ja, Thema Zahnarztphobie.
0: Also grundsätzlich ist das eine Sache, die kann man nur individuell betrachten, indem man auch den Patienten erreicht und versteht, wo steht dieser Patient gerade. Natürlich haben Menschen Angst, weil sie bestimmte Erlebnisse früh in der Kindheit erlebt haben. Und zum anderen ist es so, die Zähne sind Wurzelthemen im wahrsten Sinne des Wortes, von der Wurzel auf die Wurzel. Das heißt, das sind tiefe Sachen, die uns im Mark erschüttern. Ja? Das sind Nierenthemen, das sind grundenergetische Themen. Die Zähne gehören auch zum ersten Energiezentrum. Das heißt, das sind Verbindungen, die man oftmals gar nicht so vielleicht klar benennen kann und das erstmal nur in diese Angst bringt. Von daher, ich gehe immer ganz individuell bei den Patienten vor. Ich schaue, wo der Patient steht und versuche Vertrauen mit diesem Patienten aufzubauen. Und dann schauen wir individuell, wie wir das letztendlich dann auch behandeln können und ob wir es auch behandeln können.
1: Wir hören eine nächste Frage.
2: Wirkt Osteoporose auch auf die Zähne?
1: Osteoporose, das auf die Zähne wirkt, ja.
0: Ja, auf jeden Fall. Und da haben wir wieder das Thema von Darm-Mikronährstoffen. Denn häufig ist das Problem, gerade in unseren Breitengraden, dass wir viel zu wenig Vitamin D3 haben. Und auch da ist eine Riesendiskrepanz in der Leitlinie verschiedener Fachgesellschaften. Aus meiner Sicht brauchen wir 60 bis 80 Nanogramm pro Milliliter Vitamin D3. Das heißt, wir brauchen ein gutes Level. Das haben wir aber hier bei unserem Grau in Grau. Ne? Und heute ist das Söhnchen hier in Köln auch wieder im Bau. Von daher haben wir nicht unbedingt immer die Möglichkeit, so viel Vitamin D3 aufzunehmen, auch nicht über die Ernährung. Das heißt, das ist was, was man schon zuführen sollte. Aber es gilt immer das Prinzip Messen, Machen, Messen. Nicht einfach nehmen und gucken, was kommt an. sondern wirklich auch überlegen, wo stehe ich und was brauche ich. Und gerade Osteoporose-Patienten oder auch Arteriosklerose-Patienten haben ein Problem mit Calcium und mit der Einlagerung von genau diesen Stoffen. Das heißt, Calcium geht in Lösung, legt sich dann an Gefäße ab oder wird dem Knochen entzogen und bleibt im Prinzip auf der Straße liegen, weil bestimmte Transporter wie K2 nicht da sind. Und genau dieses Zusammenspiel aus Vitamin D3 und K2 ist wichtig, damit es biochemisch auch funktioniert und vor allen Dingen auch diese Osteoporose und Arteriosklerose vielleicht nochmal eine andere Perspektive bekommt.
1: Dorothee aus Bübingen hat uns geschrieben, was hält Anne Karl von desinfizierenden Mundspülungen?
0: Nichts. Gar nichts. Denn wir haben ein Mikrobiom. Und das wird natürlich durch diese desinfizierenden Mundspülungen mit Alkohol oder mit anderen Zusätzen wahnsinnig ins Ungleichgewicht gebracht. Und an dieser Stelle, wenn man Mundspülungen verwenden möchte, dann kann man die auch selber ganz gut herstellen, indem man einfach ein gutes Wasser nimmt und beispielsweise ein ätherisches Öl, was man auch innerlich anwenden kann. Das kann Pfefferminzöl sein, das kann Zitrone sein, das kann Oregano sein, das kann Teebaumöl sein. Das sind Öle, die sind antibakteriell, antiviral, antimykotisch. Also das heißt, das ist eine sehr, sehr gute Geschichte. Aber es ist auch nicht unbedingt immer notwendig, ein Mundwasser zu nehmen. Ja, die Frage ist, brauche ich das jetzt einfach, um mich frischer zu fühlen? Oder was ist die Intention, ein Mundwasser zu nehmen?
1: Eine nächste Frage.
3: In der Schulmedizin wird ein effektiver Kariesschutz durch Fluorid propagiert. Es mache die Zähne widerstandsfähiger gegen Säureangriffe. Der flächendeckende Einsatz gilt als Hauptgrund für den massiven Kariesrückgang. Wie stehen Sie dazu?
1: Fluorid.
0: Zu Fluorid ist eine sehr emotionale Debatte mittlerweile ausgebrochen, wo sich beide Lager wirklich mittlerweile sowas von bekriegen. Ich würde gerne überperspektivisch darauf antworten, denn aus meiner Sicht ist Karies, wie ich eingangs schon gesagt habe, keine Putzerkrankung, sondern eine systemische Erkrankung, wo wir viele Stellschrauben im Körper im Ungleichgewicht finden. Und genau hier müssen wir ansetzen. Es gibt Studien, die ganz klar belegen, dass Fluorid sich in den Zahn einbaut, den Zahn dadurch widerstandsfähiger macht, macht ihn aber gleichzeitig auch poröser, weil das Fluorid nämlich konkurriert mit Calcium und Phosphaten und damit das nicht mehr eingelagert wird, sondern stattdessen Fluorid eingelagert wird. Trotzdem haben wir immer wieder die Thematik, dass natürlich weiterhin Karies entsteht. Ja, das heißt, das Fluorid ist kein Allheilmittel. Das kann vielleicht bei dem einen oder anderen ein Pflaster sein. Die Frage ist aber, auf welchem Nährboden? Und hier müssen wir nach der Darmgesundheit schauen, hier müssen wir nach der Ernährung schauen. Hier müssen wir natürlich auch nach einer bestimmten Putzthematik schauen. Wir müssen uns die Stressfelder des Patienten anschauen. Wir müssen uns vor allen Dingen auch wieder mal die Atmung anschauen. Jemand, der viel durch den Mund atmet, kann ja noch so gut seine Zähne pflegen, noch so gut fluoridhaltige Zahnpasta nutzen. Trotzdem hat er keine Remineralisationsmöglichkeit über den Speichel.
1: Also Karies galt ja ziemlich lange als einfache Geschichte. Zucker plus Bakterien plus schlechte Zahnpflege. Da sagen Sie, so einfach kann man das nicht sehen. Ich kann also theoretisch hervorragend putzen, dreimal am Tag und trotzdem immer wieder Karies bekommen.
0: Genau aus diesem Grund ist es ja so wichtig, sich wirklich auch alles entsprechend anzuschauen und die Mundhöhle tatsächlich auch mal als Fenster zur allgemeinen Gesundheit zu sehen und nicht als isolierte Insel, an der ein bisschen, sage ich mal, restauriert wird. Ne, weil die Zahnmedizin an sich ist ja eigentlich eine retrospektiv gerichtete Medizin. Das heißt, wir gucken in einer Prophylaxe, in einer Kontrolle, ob schon was passiert ist. Wenn wir aber jetzt mal vorausschauend uns das anschauen und mal verstehen, wie sehen die Schleimhäute aus? Wie ist die Spannung? Ja, das sehe ich ja auch am Gaumen. Habe ich da zum Beispiel verschiedene Knochenaufwerfungen oder auch im Unterkiefer? Wie ist die Muskulatur angespannt? Wie ist der Mundboden angespannt? Hat der Patient Würgereiz? Das sind ja alles ganz wichtige Faktoren für mich. Da muss ja noch gar keine Karies entstanden sein, gar kein Zahn fehlen, gar keine Wurzelbehandlung erfüllt sein, um zu verstehen, wo der Patient vielleicht seine Schwachstellen hat und was das eben auch für die Allgemeingesundheit bedeutet.
1: Wir haben vorhin über die Mundspülung gesprochen. Was kann ich denn meinem Mundmikrobiom im Alltag Gutes tun, außer jetzt Zähne putzen und Zahnseide? Was wäre noch eine konkrete Empfehlung von Ihnen?
0: Also wie gesagt, die Atmung, dann auch von der Ernährung her darauf achten, dass man hier basischer sich ernährt, dass der Speichel eben auch basischer ist und nicht so sauer. Das heißt, nicht permanent snacken, diese ganzen Zuckerersatzstoffe und Zucker und so weiter weglassen. Schauen, was mit Milch, Eiweiß, mit Milchzucker beziehungsweise auch mit Gluten und so weiter ist. Das sind auch wichtige Faktoren, die wir da einbeziehen müssen. Und natürlich das Thema hormonelle Ungleichgewichte. Ja, wir haben das Thema von Wechseljahren, wir haben aber auch das Thema Schwangerschaft, wir haben das Thema Pubertät. Dann ist es sicherlich so, wenn wir Metalle in der Mundhöhle haben, dann entsteht letztendlich auch ein anderes Gleichgewicht oder eine lokale Übersäuerung über Spannungseffekte. Hm. Und
1: das heißt, wenn jemand heute noch Amalgamfüllungen hat, dann ist es ja inzwischen auch eigentlich Mainstream, dass man sagt, die gehören raus. Würden Sie auch so weit gehen, das zu sagen?
0: Ja, grundsätzlich schon. Die Frage ist ja immer, will ich so viel Quecksilber im Mund haben? Jetzt sagen natürlich dann die Fachexperten, ach, ist alles Blödsinn, ist alles gebunden, geht alles nicht in Lösung. Naja, also die Füllung oder beziehungsweise wir kauen, wir essen, warme, kalte Speisen, wie auch immer, wir knirschen. Natürlich reiben sich da immer auch Partikel ab. Und man muss einfach verstehen, die Schleimhäute sind so sensitiv, dass alles innerhalb von kürzester Zeit sofort aufgenommen wird und innerhalb von 24 Stunden im Hirn ist. Ja, und die Frage ist einfach, möchte ich diese Metalle in der Mundhöhle haben? Möchte ich Quecksilber in der Mundhöhle haben? Hm. Oder ist mir das einfach egal? Hm.
1: Dann ist natürlich die nächste Frage, mache ich möglicherweise einen Zahn, der in Ordnung ist? Also belaste ich den und mache den noch kaputt, indem ich da diese Amalgamfüllung raushole? Aber das ist natürlich dann immer eine Abwägungssache, ne? die Entscheidung, das zu tun.
0: Grundsätzlich schon. Amalgam ist ein Füllstoff, der klebt ja jetzt nicht wie unsere neuen Werkstoffe, Komposite und so weiter. Die haben ja keine Haftvermittler jetzt in dem Sinn, das Amalgam, sondern das ist unter sich gehend präpariert und wird mechanisch gestopft. Und genau hier muss das ja gar nicht wirklich so stark rausgebohrt werden, sondern es kann ja ganz vorsichtig angeschlitzt werden, so nennt man das, und dann wird es quasi rausgebrochen. Und das Amalgam ist halt häufig dafür verwendet worden, so einen ganzen Zahn aufzubauen. Und das ist häufig das Problem, dass die Zähne natürlich dann sehr stark zerstört sind und meistens dann auch Kronen brauchen. Und das Thema, das haben alle Zahnärzte grundsätzlich. Es war alles in Ordnung, bis der Zahnarzt dann dran war. Und dann haben die Probleme erst angefangen.
1: Sie haben von Metallen gesprochen. Was ist mit dem Titan? Das wird ja meines Wissens verwendet, wenn zum Beispiel Implantate gesetzt werden. Ist das ein Metall, das relativ unproblematisch ist in Ihren Augen?
0: Grundsätzlich gilt Titan als biokompatibel. Wir müssen aber da einen kleinen Unterschied machen, auch im Rahmen dessen, wo das Titan eingesetzt wird. Natürlich wird es als Schrauben, als Fixateur oder eben auch als Gelenk vielleicht verwendet, weil es eben so biokompatibel ist. In der Mundhöhle haben wir einen sensiblen neuralgischen Knotenpunkt, sind sofort im Hirn. Und an dieser Stelle ist halt immer die Frage, wie gut ist das jetzt, wirklich diese ganzen Schrauben in den Kiefer zu setzen?
1: Gibt es denn dafür eine Alternative?
0: Ja, wir arbeiten metallfrei, wir arbeiten mit Keramikimplantaten. Das ist aus meiner Sicht dann eben auch das, was, sage ich mal, die moderne Zahnmedizin bieten kann, mit einem entsprechenden, umfassenden Konzept eben hier auch Möglichkeiten zu bilden. Denn Keramikimplantate sind streng genommen dann für den Körper kein Fremdkörpermaterial. Titanimplantate müssen immer über eine Entzündungsreaktion einheilen. Und deshalb heilen sie grundsätzlich auch mit, sage ich mal, sehr niederen Situationen ganz gut ein. Das ist bei Keramik nicht so. Bei Keramik müssen wir einfach wirklich den Körper optimal unterstützen, damit das super läuft. Und wenn das alles so gemacht wird, dann ist das auch eine sehr, sehr gute Geschichte. Mhm. Und diese, ich sag mal, diese Argumentation, dass Keramikimplantate mehr brechen, gilt aus meiner Sicht auch nicht. Da gibt es auch wunderbare Studien mittlerweile dazu, dass dem nicht mehr so ist. Nur können wir natürlich ein Titanimplantat nicht analog in ein Keramikimplantat überführen, sondern hier gibt es auch Hersteller, die sich eben nochmal anders spezialisiert haben. Hm. Und da muss man dann eben letztendlich abwägen. Und was eben noch ganz entscheidend ist bei Titan, es gibt 30-40% der Menschen, die haben eine erhöhte genetisch bedingte Entzündungsneigung. Und das weiß man grundsätzlich nicht, wenn man es nicht unbedingt getestet hat. Aber das kann zum Beispiel sein, dass die Titanimplantate dann immer wiederum einen entsprechenden Knochenabbau haben, der langsam und schleichend ist, weil einfach diese Entzündungsthematik bei dem individuellen Patienten erhöht ist. Und zum anderen Titan eben ein ein Fremdkörper darstellt, auf den das Gewebe und unsere Entzündungsbotenstoffe lokal im Gewebe natürlich auch reagieren müssen.
1: Wobei es natürlich ganz viele Menschen gibt, die sehr gut leben mit diesen Titanimplantaten. Meine letzte Frage dazu, wie viel teurer ist denn so ein Keramikimplantat dann im Vergleich zu den herkömmlichen?
0: Das kommt immer auf den Hersteller an und man muss eben bedenken, da ist der Workflow natürlich auch ein anderer. Also sprich, bei den Titanimplantaten haben wir häufig ganz viele kleine Bausteine und Bauteile, die dann dazukommen. Das Keramikimplantat ist vielleicht in Summe etwas teurer, aber dafür müssen wir verschiedene Ablaufschritte weniger haben. Ja, also von daher, dieser Vergleich hinkt so ein bisschen, weil wir da ganz unterschiedliche Behandlungsperspektiven haben.
1: Das muss man mit dem Zahnarzt, der Zahnärztin besprechen. Wir haben noch Zeit für diese Hörerfrage.
4: Ja, guten Morgen. Ich hätte folgende Frage. Wenn man mit Nebenhöhlen und Ähnlichem zu tun hat, wird ja oft operiert und das kann ja sein, dass das nach einer Zeit lang auch wieder vorbei ist und man dann doch wieder Probleme hat. Kann man da auch auf andere Art und Weise seine Atmung und so weiter trainieren und vielleicht auch, wenn das Zungenbändchen sehr kurz ist und man nicht mehr so ganz jung ist, kann man da vielleicht auch nicht mehr viel machen. Vielleicht können Sie dazu Tipps geben. Vielen Dank.
1: Bitte.
0: Also grundsätzlich müssen wir überlegen, was und vor allen Dingen schauen, was auf die Kieferhöhle jetzt in dem Fall einwirkt. Das heißt, wir gucken uns natürlich Störfelder in der Mundhöhle an. Ist beispielsweise da eine chronische Entzündung, wurzelbehandelte Zähne, die immer wieder diese Kieferhöhle belasten? Was ist mit der Atmung? Mundatmung wäre dann auch so ein Fall, was die Schleimhäute austrocknet und was im Prinzip natürlich auch die Kieferhöhle belastet. Durch diese veränderte Haltung beim Schlucken haben wir natürlich auch immer einen Lymphstau, der sich dann auch in der Nasennebenhöhle ablagert und dann dazu Pseudoallergien führt. Das heißt, ich würde die Mundhöhle mir anschauen, ich würde mir die Atmung anschauen, ich gucke mir explizit die Schleimhäute und damit natürlich auch den Darm an und schaue, wie der letztendlich darauf einwirkt. Und ich schaue mir das Thema Stress und Entgiftung an. Das heißt, wie angespannt ist der Mensch, wie stark reguliert er und wie funktioniert im Prinzip dieser ganze Ablauf? Denn sonst kann die Lymphe von da auch nicht abfließen.
1: Zum Schluss noch der Ausblick. Es bleibt ja ein Ziel der Medizin, sowas wie Karies möglicherweise von vornherein zu verhindern und auszumerzen. Wie groß sind in Ihren Augen die Chancen, dass das irgendwann mal gelingt? Oder hat Karies vielleicht sogar eine Funktion und ist ein evolutionärer Bestandteil natürlich auch des Lebens?
0: Also das ist eine spannende Frage, weil gerade im Rahmen der Immunsymbiose wissen wir wissenschaftlich, dass der Körper sich immer bestimmte Keime, Bakterien, wie auch immer, Viren einlädt, um eine Information zu erlangen. Bei Karies möchte ich genau da nochmal ansetzen, dass es eine systemische Erkrankung ist und dass wir hier viele Stellschrauben drehen können und dass direkt vielleicht bei allen Kinderärzten und Hebammen und vor allen Dingen auch Zahnärzten wirklich ganz vordergründig nach der Atmung geschaut wird, nach dem Zungenband geschaut wird. Und das Zungenband muss nicht unbedingt in der Jugend getrennt werden, auch wenn es später erst diagnostiziert wird und mit Übungen im Prinzip nicht mehr in die Bewegung kommt, dann kann das natürlich auch noch im fortgeschrittenen Alter bewegt werden. Wir können immer zu jeder Zeit unserem Körper Unterstützung geben.
1: Was sollten die Hörer, die Hörerinnen beim nächsten Zahnarztbesuch vielleicht mal fragen, wonach sie die ganzen Jahre noch nicht gefragt haben? Was wäre Ihr Tipp?
0: Das Thema Atmung würde ich definitiv mir anschauen und das Thema chronische Entzündungen. Also wirklich mal bewusst den Kiefer sich oder beziehungsweise bewusst schauen, ob es irgendwo versteckte chronische Entzündungen gibt. Was ist mit den wurzelbehandelten Zähnen? Und vor allen Dingen sich selbst auch mal fragen, was habe ich eigentlich für Symptome? Jeder kann auch im Internet mal nach einer Zahnorgankarte schauen und schauen, was habe ich eigentlich für Themen und hängt da vielleicht ein Zahn dran. Es ist eine Möglichkeit, mal eine neue Perspektive einzugehen, den Tellerrand etwas größer zu gestalten und den Horizont zu eröffnen. Es ist keine Absolutheit. Es ist nicht das Angebot, ja, das wird es auf jeden Fall sein. Aber ganz häufig erfahre ich in meiner Praxis, dass das genau das ist, wo niemand hingeschaut hat und da dann eine Problematik lag.
1: Was wäre denn so eine Veränderung im Alltag von uns allen, die fast jetzt jeder nach dieser Sendung ohne großen Aufwand sofort umsetzen könnte, damit es uns mit den Zähnen besser geht?
0: Also damit uns grundsätzlich generell mal besser geht, ist wie gesagt richtig atmen. Durch die Nase einatmen, durch die Nase wieder ausatmen. Beim Sport nehmen wir natürlich vielleicht auch mal den Mund bei der Belastung. Aber das Thema Atmung wäre wichtig. Dann auch das Thema Stress generell, weil Stress wird, wie gesagt, auf allen Ebenen verarbeitet, in den Schleimhäuten, in den Faszienketten, in der Muskulatur. Das heißt, auch hier mal überlegen, welche Stressfaktoren kommen eigentlich auf meinen Körper, in welchem Umfeld lebe ich. Ich kann keine neuen Ergebnisse erwarten, wenn ich auf einem alten Denken, Handeln, Fühlen agiere. Ja, viele wollen immer so eine Abkürzung nehmen und sagen, naja, ich mache jetzt das und mache jetzt das und bitte eine Pille und dann muss alles wieder gut sein. Ich muss mir schon bewusst sein, dass ich auch was dafür tun muss.
1: Anne Kahl, Zahnärztin und Autorin von Zeig mir deine Zähne und ich sage dir, was dich bewegt. Ganz herzlichen Dank für das Gespräch. Schöne Grüße nach Köln. Danke Ihnen.
0: Dankeschön.
1: Das Buch erscheint in der kommenden Woche im Penguin Verlag. 352 Seiten kosten 18 Euro. Jeweils ein Exemplar geht an Ulrich Neef aus Plauen, an Wolfgang Hahn aus Sulzbach und an Richard Becker aus St. Ingbert. Kommende Woche der Gast von Jochen Marmit, Olaf Sundermeier. Sein Buch trägt den Titel Blaues Land, Überleben mit der AfD. Und es schwingt die Frage mit, was passiert, wenn es keine Brandmauer mehr gibt. Sundermeier meint, da wo die AfD stark ist, verändert sich das Land. Er nennt es das blaue Land und schreibt, im blauen Land höhlt die AfD die Brandmauer zu anderen Parteien aus und verkehrt die gesellschaftlichen Verhältnisse. Sein Buch wird er, wie gesagt, kommende Woche zur Diskussion stellen bei Jochen Marmit. Mein Name ist Kai Schmieding. Ich danke Ihnen ganz herzlich fürs Zuhören. Ich empfehle Ihnen unseren Podcast auf ARD Sounds. Ich wünsche einen schönen Sonntag. Tschüss.
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7: Il est 8h en temps universel. Merci d'écouter RFI. Le journal international avec vous, Julien Coquelrem.
8: Et à la une de l'actualité, plusieurs centaines de drones ukrainiens lancés cette nuit vers la Russie alors que les élections législatives se terminent aujourd'hui dans le pays. Un scrutin organisé aussi pour la première fois dans les territoires ukrainiens illégalement annexés par Moscou où les habitants votent bien souvent sous la contrainte, vous l'entendrez. À la une également, un cadeau de la Turquie à Donald Trump. Ankara multiplie les mesures contre l'Iran alors que Recep Tayyip Erdogan doit rencontrer cette semaine le président américain à New York. Dans ce journal aussi, la première prise de parole en vidéo d'Ali Bongo depuis 3 ans pour se défendre dans l'affaire des biens mal acquis et puis la technoparade en France teintée de revendications cette année alors qu'une loi promulguée cet été menace les fêtes libres organisées par les amateurs de musique électro. Attaque massive de l'Ukraine en Russie, plusieurs centaines de drones lancés ce matin vers la région de Moscou, 2 personnes tuées, une raffinerie touchée et le maire de Moscou qui accuse l'Ukraine de chercher à perturber les élections législatives. Elles arrivent à leur dernier jour aujourd'hui et les premiers résultats sans grand suspense seront connus ce soir. On peut presque déjà annoncer une victoire du parti de Vladimir Poutine, Russie Unie. Faute de véritable opposition face à lui, le président russe y verra le signe de l'unité du pays derrière sa guerre en Ukraine et cherchera aussi sans doute à légitimer l'annexion illégale de 4 régions ukrainiennes partiellement occupées depuis 2022. Les élections y sont organisées pour la première fois. 9 circonscriptions y ont été créées. Un scrutin en violation du droit international organisé dans un climat de menaces et de coercition. À Kiev, notre correspondant Lucas Lazo.
9: Originaire de Crimée, Alena Lyunova a quitté la péninsule après son annexion par la Russie en 2014. Depuis, elle documente pour l'ONG Zmina les violation des droits humains dans les territoires occupés.
10: La Russie a créé une situation dans laquelle il est impossible d'éviter de participer aux élections. Quelqu'un peut frapper à votre porte et un militaire armé peut alors simplement vous conseiller de participer au scrutin.
9: Dans ces régions de l'Est et du Sud de l'Ukraine, le vote anticipé a démarré fin août. Sur des images tournées dans un village de l'oblast de Donetsk, on peut voir un soldat russe armé, le visage masqué, aller de porte en porte avec une urne. Serhiy Danilov échange régulièrement avec ses contacts restés sur place.
11: Les personnes qui ne se rendent pas aux urnes sont menacées d'être inscrites sur une liste de citoyens jugés peu fiables. Elles seront alors presque à coup sûr jetées à la cave, comme on dit.
9: Autrement dit, détenu arbitrairement. Pour Serhiy Dubovik, vice-président de la commission électorale ukrainienne, l'objectif du Kremlin est clair.
5: Cette imitation de procédure électorale vise à légitimer l'occupation d'un territoire ukrainien reconnu comme tel par l'Organisation des Nations Unies.
9: L'OSCE, l'Organisation pour la Sécurité et la Coopération en Europe, a déjà prévenu les résultats de ces élections russes dans les territoires occupés n'auront aucune validité au regard du droit international. Lucas Lazo, Kiev, RFI.
8: Et l'Ukraine frappe elle aussi par la Russie. Dans la nuit, Kiev dit avoir abattu une centaine de drones, alors que dans la région de la capitale, des attaques ont fait 4 morts, dont 3 enfants. Des élections également en Allemagne aujourd'hui sous forme de couperet pour Friedrich Merz, le chancelier fragilisé par la victoire il y a 2 semaines de l'AFD en Sachsen-Anhalt. Le parti d'extrême droite pourrait encore effectuer une percée aujourd'hui lors de 2 élections régionales à Berlin et dans le Mecklembourg, région du nord du pays, où il est même donné au coude à coude avec la gauche. 2 réunions de crise du parti de Friedrich Merz, la CDU, sont prévues ce soir et demain. Le chancelier allemand contesté en interne qui a même annulé son voyage à New York pour l'Assemblée générale de l'ONU. Au Moyen-Orient, c'est un nouveau coup porté au régime iranien. La Turquie a révoqué hier la licence de la banque iranienne Mellat, entité semi-privée, sujette depuis déjà des années à des sanctions occidentales. La pression croissante des États-Unis pour isoler Téhéran a fini par porter ses fruits côté turc et poussé Ankara à prendre récemment une série de mesures. Anand Lauer.
12: En l'espace de quelques jours, les autorités turques ont donc pris plusieurs décisions visant des intérêts iraniens, des décisions inhabituelles qui ne passent pas inaperçues. Dernière annonce en date, la révocation de la licence de la banque Mellat. Sa succursale d'Istanbul opérait en Turquie depuis 44 ans, tout en étant visée par des sanctions occidentales, notamment américaines, depuis 2007. Cette décision d'Ankara intervient 2 semaines après que les États-Unis ont sanctionné une banque turque, Golden Global Bank, et 2 de ses filiales pour leur lien présumé avec le corps des gardiens de la révolution islamique iranien. En réponse à ces sanctions, le 17 septembre, la Turquie a placé cette banque sous contrôle étatique. La veille, Ankara annonçait par ailleurs la suspension des vols de la compagnie iranienne Mahaner vers la Turquie à partir du 21 septembre. Cette série de mesures intervient donc dans un contexte de forte pression américaine, mais aussi un moment politiquement sensible. Donald Trump et Recep Tayyip Erdogan doivent se rencontrer à New York en marge de l'Assemblée générale de l'ONU la semaine prochaine. Une partie de la presse turque interprète ainsi les mesures récentes contre les intérêts iraniens comme une forme de cadeau au président américain. Ankara, RFI.
8: Et Donald Trump qui a de son côté écourté hier soir son week-end à Camp David. Il est rentré à la Maison Blanche alors que les États-Unis avertissent leurs ressortissants du risque d'une escalade rapide au Moyen-Orient en raison des affrontements entre les Houthis et l'Arabie Saoudite. Les rebelles yéménites ont mené ce samedi des frappes d'ampleur sur le royaume et notamment sa capitale. L'aéroport a été très fortement perturbé après un incendie. La coalition menée par le royaume a, elle, affirmé hier soir avoir intercepté un missile balistique lancé par les Houthis. Lui ne s'était pas exprimé en vidéo depuis le coup d'État qu'il a renversé au Gabon en août 2023. Une prise de parole hier du président déchu Ali Bongo, non pas pour évoquer la situation de son pays, mais pour se défendre dans l'affaire des biens mal acquis en France. 18 personnes, dont 9 enfants d'Omar Bongo et 5 sociétés, sont poursuivies pour avoir acheté des biens avec de l'argent public détourné pour un patrimoine évalué par la justice française à 85 millions d'euros environ. Le parquet national financier a demandé cet été leur renvoi devant un tribunal correctionnel. Et c'est en réaction aux observations écrites des avocats de la République du Gabon qu'Ali Bongo a décidé de sortir de son silence.
13: Dans le dossier des biens dits mal acquis, la République gabonaise a formulé des observations mettant en cause le président Omar Bongo Ondimba. Je n'y souhaiterais pas ici du fond de ce dossier. Il est entre les mains de juridictions saisies. Mais lorsqu'un ancien président de la République voit la République gabonaise elle-même prendre position dans une procédure judiciaire à l'étranger, il est en droit de s'interroger, car les termes employés portent gravement atteinte à la mémoire d'un autre ancien président de la République. Alors, je pose cette question. Est-ce ainsi que nous voulons restaurer la République? La République peut interroger son passé, elle peut reconnaître ses erreurs, elle peut juger les actes des hommes qui l'ont servi, mais elle doit aussi respecter son histoire. Et elle doit respecter ceux qui l'ont incarné. Ce principe ne concerne pas seulement Omar Bongo Ondimba, il concerne tous les anciens présidents de la République, donc il me concerne. Il concernera un jour ceux qui exercent aujourd'hui le pouvoir.
8: L'ancien président gabonais Ali Bongo, qui prévoit par ailleurs de s'exprimer à nouveau prochainement pour évoquer l'avenir du Parti démocratique gabonais. Et puis un après-midi de fêtes et de musique teinté de revendications hier à Paris. 350 000 personnes réunies pour le retour de la Technoparade après 2 ans d'absence. La manifestation consacrée aux musiques électroniques a pris cette année des allures de manifestation politique après l'adoption cet été de la loi Riposte qui menace les free parties chers aux fans de techno. L'organisation de ces fêtes autogérées sans déclaration est désormais passible de 2 ans de prison et 30 000 euros d'amende. Y participer peut entraîner jusqu'à 6 mois d'emprisonnement et une amende de 7 500 euros. La colère retentissait hier chez les toughers, Laurence Théo.
14: Sorti de la foule qui danse sur le boom régulier des caissons, Nicolas, cuir noir, ceinture et chaîne, dit sa passion pour la techno.
15: Moi, ce que j'aime, c'est le fait que c'est la musique, elle est sur un long moment, d'une progression avec des gens où la mentalité et les avis politiques sont très reliés. Et c'est ça qui me plaît, moi, dans la musique techno.
14: Cheveux bleus, maquillage et cils vertigineux, Chloé est venue du sud de la France. Elle ne comprend pas l'interdiction des free parties.
16: Il peut y avoir, oui, des débordements, mais comme dans tous les festivals, même qui sont légaux, etc., partout, il y a toujours des débordements. Et c'est pas en stigmatisant une communauté entière que ça va baisser ça. Justement, les gens vont de plus en plus se révolter.
14: Son amie Amélie dénonce les agissements des forces de l'ordre lors d'un débordement, justement.
17: Il y a une personne qui a perdu une main, l'usage de sa main. Donc c'est assez violent et pourquoi en arriver là, quoi ?
14: Du haut de ses chaussures à plateforme cloutées, Marius revient sur la consommation de drogue dans les free parties.
15: On le sait très bien, la musique et la fête, c'est des milieux où, voilà, où ça consomme, mais dans tous les milieux. Et donc c'est un peu hypocrite de penser que la consommation de drogue, c'est que dans ces endroits-là, quoi. C'est le pire moyen d'interdire pour éviter la consommation de drogue.
14: Le jeune homme rejoint le défilé électro. Pour lui, danser, c'est manifester.
8: Théo à la Technoparade de Paris, c'était hier après-midi, 10h10 dans la capitale française, 8h10 en temps universel. 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
20: La mémoire du continent prend ses quartiers à la Sorbonne, lieu on ne peut plus indiquer ce week-end de septembre où les échos de l'histoire rempliront 70 ans après les murs, les salles, les amphithéâtres, les couloirs dont souvenirs plus que jamais vivants, jeunes, moins jeunes, fringants, déterminés hommes, plus rarement des femmes, venus des courants d'Afrique et du monde, écrivains et artistes, penseurs des mondes noirs, répondaient présents à l'appel de ce qui déjà était appelé à devenir un carrefour présence africaine. Un congrès fondateur ici donc à la Sorbonne en septembre 1956 pour lancer les esquisses d'un avenir désirable de dignité. 9 ans plus tôt, l'Europe et le monde sortent de la guerre et un natif de Saint-Louis du Sénégal, professeur, sénateur, faiseur d'histoire, Alioune Diop, lançait la revue Présence africaine. Nous sommes en 1947. Un premier numéro, motif sobre, Paris-Dakar, novembre-décembre, seules inscriptions sur une couverture couleur crème et près de 200 pages pour lancer l'aventure. Et voici abondamment irriguée la source dont le cours et les flux survivre au temps. Revue, maison d'édition, moment emblématique, Présence africaine redore cette histoire et dégage l'horizon de sa pérennité. Et notre mémoire du continent vous raconte en ce week-end d'hommage la vie d'une revue, l'acte fondateur, la libération des énergies, de l'émancipation et de l'affirmation des mondes noirs. Et pour nourrir cette discussion en format aujourd'hui, conversation avec 3 regards aux registres différents, mais j'ose le dire à l'horizon commun, le nouveau gardien de la revue, Boniface Mongoboussa, la gardienne des matériaux de l'histoire et des précieuses archives, Sarah Friou-Salgas, est celle qui étend par la recherche et l'innovation créatrice cet héritage, Diana Alima Cissé. Présence africaine revue de près, c'est votre titre aujourd'hui dans la mémoire du continent. Bonjour Boniface Mongoboussa.
2: Bonjour Elgas.
20: Chercheur en littérature, auteur entre autres de Désir d'Afrique et depuis peu, rédacteur en chef très énergique et très inspiré de la revue Présence africaine. Très heureux de vous recevoir dans cette émission.
2: Merci.
20: Et à côté de vous, Sarah Frioux-Algas, bonjour.
21: Bonjour.
20: Responsable des archives au musée Quai Branly. Je vous ajoute une étiquette aussi chercheuse, même si vous n'êtes pas lié à une institution de recherche et surtout éditrice dans les belles éditions Roadbook Creek. Merci d'avoir accepté notre invitation.
21: Merci de m'avoir invité.
20: Et Diana Alimassissé, vous avez initié un festival, Gustou Festival. Gustou, un mot wolof pour dire explorer, investiguer. Vous êtes membre du programme Afrique Noria Recherche, incubateur de recherche, si on peut dire. Et vous avez aussi un regard très, très pointu sur la question des héritages. Merci aussi pour votre présence sur ce plateau.
21: Merci pour votre invitation.
20: Alors, un premier tour de table, une question, la même, je vous la pose. Quelle a été votre première rencontre avec la revue Présence africaine? Quel lien intime ou académique vous avez entretenu avec elle, c'est-à-dire le premier souvenir que vous avez? Qui veut commencer?
2: La gardienne
20: des archives. Allez, ouais, Sarah Frioux-Algas.
21: Peut-être que j'ai dû voir des livres chez moi, de la maison d'édition Présence africaine, comme ça, chez mes parents, peut-être tout bêtement. En fait, je suis venue pour les 50 ans de la commémoration de 56, j'étais là, et c'est là où j'ai un peu compris l'ampleur de ce qui s'était passé. Moi, c'était voilà une maison d'édition que je connaissais comme ça, mais c'est aussi finalement avec aujourd'hui on rend hommage à ce grand congrès, et c'est là aussi où j'ai voilà moi aussi finalement découvert que Présence, comme j'ai pu le dire quand j'ai fait cette exposition sur la maison d'édition, était plus qu'une maison d'édition, une revue, mais une tribune, un réseau que Alioune Diop peut apporter merveilleusement.
20: Et puis on le verra, hein, vous avez mené un travail absolument essentiel justement pour la mise en lumière de cet héritage et de ces mémoires. Boniface Mongoboussa, vous êtes maintenant au cœur du sujet, rédacteur en chef de la revue Présence africaine. Quelle a été votre premier contact de curieux ou de lecteur?
2: Quand j'étais gosse, c'était le roman de Mongo Betty, Ville cruelle. J'étais fasciné par ces...
20: Publié par Présence africaine en 54.
2: Et plus tard, quand j'ai commencé à m'intéresser à faire de la recherche, c'était le texte de Moudibé dans le Dos de Père.
20: Valentin Yves Moudibé,
2: oui, qui reprenait en fait de compte qui était consacré à Niamgoura, cette préface célèbre du premier numéro d'Alioune Diop. Et après, il fallait trouver ce premier numéro qui était un trésor à l'époque, difficile à chercher. Voilà mon premier contact. Avec
20: une première préface à Alioune Diop, on le verra aussi, l'avant-propos de Gide,
2: c'est ça,
20: aussi important dans cette revue. Diana Alimassissé, alors, vous êtes la Benjamin, on va dire, du tableau. Quel a été votre premier rapport avec la revue Présence africaine ou Présence africaine de manière générale?
22: Alors moi, c'est un souvenir d'enfance. On se promenait dans le quartier de la rue des Écoles et elle tenait à tout prix, elle m'avait beaucoup expliqué, oui, le quartier latin, les écrivains noirs, les auteurs noirs... les scientifiques, et on avait été se promener dans la librairie de Présence africaine qui m'avait beaucoup marquée, et elle m'expliquait à quel point ce lieu était exceptionnel et qu'il avait réuni nombre de chercheurs et de penseurs, et ça m'est resté et ça m'a accompagné jusqu'à aujourd'hui.
20: Et on voit les filiations familiales et les filiations intellectuelles, et un homme donc dans l'histoire, on a commencé à en parler, c'est Alioune Diop, pivot, inspirateur. Nous en parlerons longuement, mais à la genèse de cette idée aussi, il ne faut pas oublier une autre actrice fondamentale, et j'aimerais qu'on l'écoute.
23: Je souligne aussi qu'il a dû quitter l'enseignement parce qu'il lui devenait difficile d'assurer et la responsabilité de Présence africaine et les copies à corriger. Vous savez que lorsqu'on est honnête, c'est très difficile lorsqu'on aborde une copie et qu'on est obligé de mettre une note un peu...
24: Surtout en lettres.
23: Absolument.
24: Où la part de la subjectivité
23: Absolument.
24: Est très grande.
23: Oui. Alors là aussi, il était très exigeant. Donc, un homme exigeant, très bon, où la morale, les principes étaient en première ligne, si je puis ainsi m'exprimer.
20: C'est celle qui a tenu la maison, dont la voix nous émeut toujours, Christiane Yande Diop, la veuve d'Alioune Diop. Alors, Sarah Friou-Salgas, j'aimerais qu'on parle un peu de contexte, justement. Avant la naissance de la revue 47, quel jalon peut-on identifier? Quel était le contexte à l'époque? Jusqu'à quand, d'ailleurs, on peut remonter? Jusqu'aux années 30, peut-être jusqu'aux années 20? Jusqu'où iriez-vous?
21: J'ai envie de commencer au début du XXe siècle, en fait, avec finalement à l'exposition, grande exposition universelle, la présence de Du Bois à Paris. Il y avait un pavillon africain-américain, en fait, où Du Bois va être présent, etc. Donc c'est aussi un premier jalon. Ils étaient à Londres et à Paris. À Londres, il y avait le premier congrès panafricain, mais à cette grande expo universelle, Du Bois était présent. Ensuite, il y a eu quand même toute une série, voilà, de grands congrès en 1919 à Versailles, etc. Mais ça, c'est un peu des dates, un peu comme clé. Mais ce qui est quand même très intéressant, c'est de dire que Paris a été un laboratoire de la diaspora noire, en fait, jusqu'à 47, hein, on peut dire, et aussi pendant la guerre, avec voilà, il y avait des, mais que ce soit un laboratoire politique, intellectuel, culturel, avec des revues, des projets de rassemblement, etc. La revue la plus connue, dont justement tous les héritiers de présence ou les acteurs de présence sont revendiqués, c'est la revue du Monde Noir, autour de Paulette Nardal. Donc là, aujourd'hui, on en parle beaucoup. Mais ce qui est intéressant aussi, c'est qu'elle est publiée dans de nombreux journaux qui étaient aussi présents. Il y a Légitime Défense, des plus radicaux, etc., des plus jeunes, il y a aussi Surréaliste. Et que tous ces gens-là, en fait, se sont retrouvés dans Présence Africaine plus tard, dans les grands congrès. C'était des vieux, mais ils étaient là, à Paris. Et c'était vraiment cette idée d'une fabrique de la diaspora qui commence au début du XXe siècle et que Alioune Diop va prendre en charge à sa manière. Et voilà, et c'est aussi un... Et après, lui, il va avoir sa stratégie à lui, qui je pense que c'est intéressant de le signaler. Alioune Diop a toujours souhaité imaginer des espaces où discuter, soit avec des intellectuels occidentaux. Juste après-guerre, il a tenté d'avoir des espaces de discussion, soit en créant des associations, etc. Et évidemment, une revue, c'est un lieu de discussion collectif aussi, où chacun peut donner son avis. On en reparlera plus tard, mais il y a eu des tas d'avis différents. Il a réussi à rassembler des gens. Et puis, ceci, on rassemble des textes, des poèmes. C'est rassembler des voix différentes. Pratiquer la diaspora, c'est essayer de rentrer en dialogue avec des langues différentes, des positions politiques différentes. Et Alioune Diop est l'héritier de tout ça et après réinvente ça à sa manière.
20: Alioune Diop est donc sur cette fondation. Il y a d'autres revues, Boniface Mongomboussa, il y en a une en particulier, un étendard, l'étudiant noir. Est-ce le plus proche ancêtre, finalement, de Présence Africaine? C'est une revue qui est fondée en 1935 et sur la base de ce que disait justement Sarah et la frise chronologique de tous ces moments importants. Est-ce que vous diriez ça, Boniface Mongomboussa?
2: Oui, tout à fait. Parce que ce qui est intéressant, c'est l'étudiant noir est le fruit d'un coup d'État, on peut dire, intellectuel. En fait de compte, c'était l'étudiant martiniquais. Tous les étudiants noirs qui étaient en Europe, à Paris plus précisément, avaient une sorte de lettre de chaque communauté. Aimé Césaire était le rédacteur en chef. Et donc, par un tour de passe-passe, il a introduit son ami, Senghor, dans la revue noire, et donc c'est devenu l'étudiant noir. Et donc, il faut voir déjà qu'à cette époque-là, il y a les jalons, l'idée de rassembler ce qu'on appelle la diaspora et l'Afrique noire. Et ce sera le projet que Alioune Diop va prolonger plus tard.
20: Et c'est très intéressant. Et Diana Alimassissé, vous êtes en point de jonction aussi dans cette diaspora, et puis en point de jonction aussi générationnel. Justement, comment on saisit cette histoire pour la transmettre? Quel autre canot on investit d'une certaine manière avec ces premières dates-là pour leur donner une certaine forme d'incarnation présente?
22: Dans le cadre d'un festival éco-féministe intitulé Kempa Vita, je pense que pour moi, les canaux idéaux sont le fait de recréer ces espaces de conversation au sein de festivals contemporains actuels, notamment sur le territoire africain, donc au Sénégal. Donc c'est ce que j'ai pu faire avec différents groupes d'amis. Et investir ces lieux, recréer ces espaces de conversation est nécessaire.
20: Sur ces nécessités, d'ailleurs, on y reviendra, mais on va se replonger dans le jus de la période et entendre deux voix importantes. Je ne déflore rien, on va les entendre directement.
0: C'était à cette époque, justement, que j'ai rencontré Alioune Diop. Et j'avoue que c'était pour moi une chance, parce que quand j'étais encore à Madagascar, je n'avais pas eu du tout d'idée du problème qui nous occupait en ce moment-là. C'est la rencontre avec tous ces étudiants dont parlait Alioune Diop et qui m'a permis d'avoir une prise de conscience de moi-même et de la situation dans laquelle se trouvait effectivement l'homme noir. Le fait que nous étions absents de l'histoire, absents de la civilisation, il faudrait se demander pourquoi nous étions des hommes comme les autres. C'est qu'il y avait un fait, on a méprisé ce qu'on appelle le noir. On ne reconnaissait même pas la quelque contribution que nous aurions pu apporter à la marche, n'est-ce pas, de l'histoire humaine.
1: C'est ainsi que nous avons commencé. Nous avions régulièrement, pendant 2 ans, sous l'occupation allemande, 3, 4 ou 5 réunions par semaine sur différents sujets. Nos lectures, les livres qui paraissaient, etc.
20: Sahaf Riou Salga, je vous ai vu acquiescer, Rabbi Manjaha, que vous aimez beaucoup, Alioune Diop aussi, un petit medley qui raconte un moment, un carrefour. Justement, j'aimerais qu'on parle de l'impulsion même de naissance à ce moment-là, en 47. Qu'est-ce qui préside, qu'est-ce qui conduit finalement Alioune Diop à se décider, à se lancer, avec quel soutien, avec quel parrain?
21: Ce qui est intéressant à préciser, c'est que Alioune Diop, un premier projet de revue à Dakar qui aurait dû s'appeler Découverte. Et mais voilà, il a écrit des courriers. Moi, j'ai retrouvé ça dans les archives, etc. Finalement, voilà, ça n'a pas lieu. Mais c'est des courriers de 46, hein, donc c'était vraiment très très frais dans sa tête. Et il décide en fait de créer cette revue. Donc finalement, à Paris, un an plus tard. Et ce qui est intéressant, mais ça, c'est aussi, on le voit aussi dans différentes publications, c'est que souvent, et c'est à la fois positif et étonnant, c'est que quand les intellectuels africains, noirs ou autres, ils ont toujours besoin de parrains. Et là, il va aller chercher des parrains pour un comité de patronage. Et ce qui est très intéressant dans ce comité de patronage, c'est que c'est des intellectuels de tous bords politiques. Ça va d'un religieux des cathos de gauche, autour de la revue Esprit. Ça va jusqu'à au trotskiste avec Naville, avec Jean-Paul Sartre, etc. Donc, il y a Gide, évidemment, mais on a besoin de parrains pour commencer. Mais ce qui est intéressant, c'est que, en revanche, le comité de rédaction est constitué essentiellement d'intellectuels, chercheurs et écrivains africains. En revanche, on choisit des parrains, mais le comité de rédaction reste voilà. Et ce qui est intéressant aussi à préciser, c'est quand même une époque. Présence africaine apparaît à un moment où d'autres maisons d'édition vont prendre en charge ces questions-là, que ce soit la revue Esprit, ou même il y a la traduction des Jacobins Noirs sort chez Gallimard, traduit par Naville, qui est un texte très important écrit par Célère James. Il y a quand même les temps modernes et tout ça. Et tout ça est dans un écosystème qui est propice à la création de présence, je pense. Après, il y a le courage d'Alioune Diop de créer au cœur de l'Empire. En fait, on est encore en pleine période coloniale. Il y a eu Sétif, enfin voilà, c'est pas rien, en Algérie. Et il y a eu Tiaroy, enfin voilà, c'est pas tout ça est là. Et il se dit, ok, moi je vais au cœur de l'Empire, on va prendre la parole pour parler de nous-mêmes.
20: Et c'est là où on plante donc la bannière de présence africaine, et on reviendra dans le détail d'ailleurs pour voir justement l'ampleur de ce mouvement qui va se lancer, les voix, les textes. Mais j'aimerais justement qu'on parle de dates. 35, l'étudiant noir, on est parti jusqu'à 1919 avec Sahaf Riou Salgas. 47, on va accueillir une autre date, 1955, une ville d'Indonésie, un autre acteur décolonial.
3: We say we are non-aligned.
4: Nous disons que nous sommes des non-alignés, c'est-à-dire que nous ne faisons partie d'aucun bloc militaire ni d'aucune puissance, ce que nous faisions auparavant. Et nous pensons que nous pouvons servir la cause de la paix bien mieux sans rejoindre une puissance et en ayant de bonnes relations avec les deux blocs.
20: Et cette ville, on va pas faire durer le mystère, c'est Bandung, donc thème du reste du dernier numéro de la revue actuellement, l'affirmation des pluriels du monde. C'est ce que dit Souleymane Bachirian pour parler de Bandung. Quel enseignement on peut tirer de ce moment, Boniface Mogoboussa? Vous avez piloté justement ce numéro sur ce moment aussi qui a été très très important dans la vie de la revue.
2: Oui, il fallait revenir à Bandung parce que on appelle souvent, là j'anticipe un peu, l'événement que nous sommes en train de célébrer, le 70e anniversaire du premier congrès des écrivains artistes noirs, le Bandung culturel. Ce qui est émouvant quand on regarde le film de Bob Shane consacré à cet événement, le film qui s'appelle Lumière Noire, c'est qu'au milieu de cette foule à Bandung, on voit Alioune Diop racé, vêtu tout de blanc, avec à ses côtés Rabbi Menanjar. Et cet événement les a énormément marqués. C'était pour la première fois, et comme disait Sarah, on est encore en pleine guerre froide. Très peu de pays du monde sont décolonisés, à part l'Inde. La décolonisation de l'Inde a été spectaculaire.
5: Bien sûr, Jawaharlal Nehru, qu'on entendait justement dans l'extrait.
2: Et donc, cet événement avait frappé Alioune Diop. Vraiment, c'est quelque chose qui, c'est énorme. Vous imaginez, tout à l'heure, Sarah parlait des parrains. Mais là, on a un événement qui n'a pas de parrain. Pour la première fois, le tiers-monde se retrouve et veut peser dans l'histoire du monde.
5: Mais est-ce que justement cette appellation qui a fait florès après, qui est presque devenue générique, de Bandung culturel, oui, justement pour parler du premier congrès des 56 célèbre aujourd'hui, oui, est-ce que c'est une expression qui est consacrée? J'ai envie de poser cette question à Sarah.
2: Oui, elle est consacrée parce que... Ah pardon, excusez-moi.
5: Allez-y Boniface.
2: Senghor, on parle déjà, c'est vraiment Senghor qui en a parlé. Et vous retrouvez ça dans Liberté 2, donc qui sont un tome essentiellement politique, et Senghor aimait les formules, vous savez, lui on l'accuse des formules, Senghor n'a pas quitté les bancs d'école, il aime frapper les esprits avec la formule, et c'est lui qui trouve cet événement est un bandou culturel.
5: Un petit mot, Sarah?
21: Il y a Senghor, mais en fait Alioune Diop le jour J le dit lui-même, hein, qu'il dit, pour être un peu précise, « Ce jour sera marqué d'une pierre blanche. Si depuis la fin de la guerre, la rencontre de Bandung constitue, pour les consciences non européennes, l'événement le plus important, je crois pouvoir affirmer que ce congrès mondial des hommes de culture noire représentera le second événement de cette décade. » Donc lui s'inscrit dans cette histoire, en tout cas le jour J.
5: La précision des archives. La revue a presque 10 ans, un âge de raison ou un âge d'ambition, qui sait. En septembre 56, l'ambition a un fief, l'amphithéâtre Descartes. Nous sommes à côté, une constellation d'étoiles des mondes noirs, artistes, écrivains, un premier congrès. Et 70 ans après, au cœur des hommages, dans ce lieu, on a pris nos quartiers avec les moyens externes des réfis. La mémoire du continent raconte le rôle de la revue, sa vie, sa cible, ses tirages et peut-être aussi un moment de flottement. Mais on y reviendra dans la deuxième partie. C'est le temps d'un journal sur la radio du monde. Et on revient ici à la Sorbonne avec Diana Lima-Sissé, Sarah Friou-Salgas et Boniface Mbongo-Boussa pour vous raconter l'histoire de la revue Présence africaine.
7: Merci d'écouter RFI, il est 8h30 en temps universel, 10h30 à Paris, l'heure d'un nouveau journal. Très vive émotion en République démocratique du Congo et un grand hommage prévu aujourd'hui à Kinshasa après la mort de Miguel Massasai, ce jeune cycliste et triathlète congolais qui le 1er mai dernier s'était lancé dans la traversée de plusieurs pays africains. Objectif, porter un message de paix et d'espoir. Son périple s'est brutalement arrêté avant-hier. Il a été tué dans un accident de la route. Ses proches entendent poursuivre son combat, comme vous l'entendrez dans un instant. Dans ce journal également, ces nouvelles tensions diplomatiques entre l'Ouganda et la Turquie. Kampala annonce la suspension de toute coopération militaire, en cause le refus d'extrader un blogueur très critique envers les autorités ougandaises. Nous serons aussi à Dakar, le Sénégal, qui fait face à une épidémie de diphtérie. 9 décès, 76 cas recensés, 11 régions sur les 14 que compte le pays sont touchées. Les autorités sanitaires sont à pied d'œuvre, nous y reviendrons. Et puis l'Algérie renforce ses partenariats autour des hydrocarbures. Plusieurs contrats ont ainsi été signés cette semaine, avec l'Afrique du Sud notamment. Et Alger ne compte pas s'arrêter en si bon chemin. Explication à venir.
9: Fabrice Le Grillet.
7: La communauté cycliste appelle à un grand rassemblement aujourd'hui à Kinshasa. Il s'agit de rendre hommage à Miguel Massasai. Les autorités ont confirmé sa mort hier. Cycliste et sportif de haut niveau, le jeune homme de 23 ans s'était lancé dans un défi hors du commun avec son projet Pédaler pour la paix. Objectif, rallier à vélo sa ville natale de Goma à Rabat au Maroc. Près de 14 000 km à parcourir afin de propager un message de paix et d'unité. Très suivi sur les réseaux sociaux, il s'était lancé le 1er mai et son aventure s'est finalement arrêtée brutalement au moment de passer la frontière entre le Congo-Brazzaville et le Cameroun. Il a été percuté par un camion avant-hier. Serge Guidou est l'un de ses amis intimes, conseiller, entraîneur, grand frère, joint hier soir et très ému. Il promet désormais de prolonger le combat pour la paix.
10: On a commencé ce projet-là pour la paix. Je l'avais dit, reste focus sur la paix. Et puis voilà ce qui s'est passé. Bon, je le suivais, je lui ai parlé hier matin, en lui disant que je vais continuer, je vais me battre. Je ne savais pas qu'il allait mourir, et puis voilà. et il voulait amener dans son combat son pays et sa ville. Pour lui, c'était Goma, et puis réussir pour lui, parce qu'il avait vécu beaucoup d'injustices, beaucoup d'injustices. Il avait fait sa vie, il a dit « je ferai le chemin, je le ferai », et en vélo, parce qu'il n'y avait pas d'autre moyen de parler. Donc là, maintenant, je vais rentrer au Congo, et puis je vais remonter sur Ouesso, où il est décédé, et je vais prendre mon vélo et je vais continuer jusqu'à Rabat. Il n'y a pas le choix. On ne peut pas laisser le pays comme ça en deuil. On ne peut pas. Surtout pour les cyclistes, pour la perte, on ne peut pas. Je suis obligé de continuer. Je ne sais pas si c'est un héritage qu'il m'a donné, mais on va continuer.
7: Serge Guindou, ami de Miguel Massassaï, le cycliste qui, je vous le rappelle, est décédé avant-hier dans un accident de la route. Et donc un grand hommage à vélo est prévu à Kinshasa aujourd'hui. Dans l'actualité également, le Mali secoué par de nouvelles attaques djihadistes durant ces dernières 24 heures. Hier, une base de l'armée régulière a été visée par des drones kamikazes dans le centre du pays. Dans la nuit de vendredi à samedi déjà, un poste de sécurité avait été ciblé à Kassela, à une trentaine de kilomètres de Bamako. Les assaillants sont repartis en emportant des armes et des munitions, selon une source.

0: Patriotique ougandaise, un groupe de pression lié au numéro 1 de l'armée, ont manifesté devant l'ambassade turque à Kampala pour exiger l'extradition de Fred Lumbuye. Exilé en Turquie depuis au moins 2021, ce blogueur, très critique avec le régime ougandais, compte 150 000 abonnés sur sa chaîne YouTube. Ankara a refusé de céder aux pressions. En Ouganda, Fred Lumbuye est visé par 15 chefs d'accusation, notamment incitation à la violence, diffusion de fausses informations et utilisation abusive de systèmes informatiques. Depuis une décennie, les relations en matière de défense entre les deux pays sont excellentes, notamment la coopération en matière de lutte antiterroriste. L'armée ougandaise précise que cette rupture des relations militaires avec la Turquie restera en vigueur, je cite, tant que les questions en suspens n'auront pas été résolues.
1: Les précisions de Guillaume Thibault. Le Sénégal est confronté à une épidémie de diphtérie. L'alerte a été lancée. 9 décès, 76 cas ont été recensés à ce jour. 11 régions sur les 14 que compte le pays sont touchées. En priorité, la zone de Kédougou dans l'Est. Les autorités sanitaires appellent à consulter rapidement un médecin dès l'apparition des premiers symptômes, maux de gorge et fièvre, ainsi qu'à se faire vacciner. À Dakar, les explications de Léa Lisa Westerhoff.
2: Le premier cas de diphtérie au Sénégal date du 30 juillet dernier dans la zone de Kédougou. Sa localisation dans l'Est du pays, non loin du Mali, laisse à penser qu'il s'agit d'une contamination transfrontalière. Le Mali, la Mauritanie, mais aussi la Guinée-Conakry font face à de nombreux cas de diphtérie depuis 2025, ce qui pourrait expliquer l'arrivée de la maladie dans le pays. S'ajoute à cela la couverture vaccinale à 88%. Au Sénégal, elle est plutôt bonne, mais la maladie assez contagieuse se propage en priorité parmi les enfants non vaccinés. Résultat, les autorités sanitaires appellent les populations à être vigilantes et à consulter rapidement un médecin en cas de maux de gorge et de fièvre, car la diphtérie, si elle est mortelle, peut aussi facilement être soignée. C'est un marathon sanitaire qui s'engage, prévient le docteur Jean-Pierre Diallo, en charge de coordonner la riposte à la diphtérie au ministère de la Santé. Pour l'heure, 249 cas suspects ont été identifiés. Après Kédougou, sont principalement touchés Dakar et Thiès, les deux zones les plus densément peuplées du pays. Léa-Lisa Westerhoff, Dakar. RFI.
1: Le Sénégal toujours, où Sadio Mané a posé hier la première pierre de SM10 Agro, son futur parc agro-industriel chez lui en Casamance, en investissant près de 12 milliards de francs CFA dans ce projet, dans son village natal de Bambali. L'international sénégalais devrait permettre à la région, riche en mangue, de passer à une transformation à grande échelle. Des débouchés sont envisagés en Afrique, en Europe ou encore au Moyen-Orient. Pauline Le Trouquier.
3: Avec une capacité de traitement annoncée de 8500 tonnes de mangue par an, le projet est présenté comme une révolution industrielle pour la filière mangue. À la clé, plus de 1000 emplois directs. Devant des officiels de la région et de l'État central, Sadio Mané, l'enfant de Bambali, a résumé son ambition.
4: Je ne veux pas que l'on se souvienne seulement de moi pour les buts que j'ai marqués. Avant les stades, les lumières et avant les victoires, il y avait bien sûr Bambali. C'est ici que mes rêves ont commencé. Nous voulons contribuer à créer les emplois, à développer l'agriculture. L'ambition est aussi de montrer qu'un jeune de Casamance peut construire son avenir sur sa propre terre.
3: À partir de mars 2027, de la pulpe, de la mangue séchée et du beurre de mangue sortiront de 3 usines dédiées. La construction de ce site intégré et moderne suscite beaucoup d'espoir dans une région pénalisée par de lourdes pertes post-récolte chaque année, faute jusqu'alors de transformation locale. Serigne Gueye Diop, ministre de l'Industrie et du Commerce.
5: Il est inacceptable de que cette richesse continue de quitter nos terres sans être transformée, laissant échapper une valeur ajoutée cruciale pour notre économie nationale. Le projet SM10, porté par Sadio Mané et ses partenaires, est la réponse concrète de ce que nous attendions.
3: Reste un défi de taille pour SM10 Agro, réussir à écouler ses stocks depuis l'une des régions les plus enclavées du Sénégal. Pauline Troquier, Dakar. RFI.
1: Économie toujours, et l'Algérie qui continue de s'imposer comme un fournisseur clé d'hydrocarbures sur le continent africain et même au-delà. Cette semaine, plusieurs partenariats ont ainsi été noués, renforcés avec l'Afrique du Sud ou encore le Qatar. Alger multiplie les incitations à venir investir sur son territoire et souhaite augmenter massivement sa production dans les prochaines années. Sofiane Amazian.
6: Une délégation du secteur pétrolier sud-africain vient de clore une visite de travail d'une semaine en Algérie. Au programme, une rencontre avec le secrétaire général du ministre entre des hydrocarbures dans le but de renforcer les échanges entre les deux pays. Recherche et exploration de gisements, raffinage, pétrochimie et commercialisation de gaz naturel liquéfié. Les deux pays, via leur compagnie publique, Sonatrach d'un côté et SANPC de l'autre, veulent densifier leurs échanges déjà importants. L'Afrique du Sud étant en 2023 le deuxième partenaire africain de l'Algérie en matière d'exportation. Mais Alger veut aller plus loin, en témoigne cet entretien en début.

0: Début de semaine, entre le groupe qatarien Power International Holding et le ministre algérien des hydrocarbures Mohamed Arkab. La coopération énergétique algéro-qatarienne avait connu une accélération en 2024 lorsqu'un groupe formé par Qatar Energy et Total a remporté un appel d'offres pour exploiter un terrain dans la wilaya d'Ilizi, dans le sud du pays. Mohamed Arkab a d'ailleurs invité le groupe qatarien à participer au prochain appel d'offres dont la fin des dépôts de candidature est fixée à novembre prochain.
1: Les explications de Sofiane Amazian. C'est la fin de ce journal sur RFI. Place à la deuxième partie d'Afrique, mémoire d'un continent. C'est avec Eld Elgas.

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1: La Sorbonne dans le jus de l'histoire, le studio installé par les moyens externes de la Radio du Monde, l'appui précieux de Stéphane Desfossés et de Boris Vichit, lieu de célébration, de dialogue sur l'héritage du premier congrès des artistes écrivains noirs. Nous étions en septembre 1956. 70 ans après, les chercheurs héritiers de cette histoire, Boniface Mogombusa, Sarah Frius Algas, Diana Limacissé, nous racontent justement l'histoire de cet organe mère, la revue Présence africaine. Et bien sûr, on va en entendre une voix importante, on a parlé de lui, et le voici.
2: Le premier congrès a eu lieu en 1956, au cours de l'automne. Il s'est tenu à la Sorbonne. Nous y avons réuni quelques 70 membres venus de différents coins du monde noir, dont une délégation de noirs américains de 5 ou 6. Nous avons, à l'occasion de ce premier congrès, eu la joie de faire la connaissance d'un homme dont l'influence sur les promoteurs de la négritude était considérable. Il s'agit de Price Mars. Ce premier congrès, s'il a réussi, c'est grâce à l'ardeur de la foi qui animait chacun de nous. Le concours de Jacques Rabé-Mnangar, d'Aimé Césaire, de Léopold Senghor, le concours de Cheikh Diop, d'écrivains comme Mongo Betty et d'autres, nous ont été particulièrement précieux et j'oublie de mentionner le concours de Mario de Andrade, qui était rédacteur à Présence africaine, car c'est dans le cadre de Présence africaine qu'est né le mouvement MPLA, lancé par Andrade et par ses amis. Grâce à ses amis donc, le congrès a eu lieu. C'était un congrès d'affirmation de la culture noire et d'affirmation des responsabilités. Les congrès panafricains, organisés par un certain nombre d'intellectuels noirs américains, n'est-ce pas, Williams, Du Bois, etc., étaient des congrès d'affirmation de l'existence politique d'une communauté de peuples. La dimension culturelle n'était pas tellement apparente. Nous abordions le politique sous l'angle culturel.
1: Et Alioune Diop, tout aussi limpide ici par la voix que dans son texte fondateur Signam Goura dans le premier numéro de 47, on peut avoir parfois la tentation de mettre sur le même élan la revue, la maison d'édition qui naît 2 ans après, le premier congrès. On va essayer de dessiner nous les contours justement du rôle exact de la revue qui nous intéresse ici. Quelle a été l'importance de la revue pour 1956, Sarah Frius Algas?
3: Si on doit un peu axer sur la revue, je pense que ce qui est tout à fait formidable et toujours aujourd'hui, c'est qu'en fait la revue constitue en elle-même une archive, parce qu'il y a à la fois c'est un lieu donc de débat, d'échange. Je sais pas, en 55, il y a des énormes disputes entre Césaire et Depestre sur comment on doit faire de la poésie. Il va y avoir un certain type de poèmes. C'est aussi une archive qui permet un peu de déconstruire, quand on lit précisément les articles, cette idée que il y a eu plusieurs séquences, une période où Alioune Diop était un peu neutre, où en 55, il commence à s'engager. En fait, il suffit de lire pour dire que dès le début, il est très engagé. Après, c'est une revue qui est géré par un intellectuel colonisé au cœur de l'Empire, il fallait qu'il soit stratège. Et Alioune Diop était très stratégique parce que en 53, il donne la parole à des jeunes étudiants qui sont très virulents, très anticolonialistes, etc. Je parle de 55 parce que c'est un moment où il dit « on va être sincèrement anticolonialiste, etc. » Et l'autre aspect de l'archive, c'est que comme souvent dans les revues, il y a d'abord les textes, des extraits de poèmes et il y a des comptes rendus.
1: Oui.
3: Et les comptes rendus de lecture, les comptes rendus d'événements, les comptes rendus de tous les événements qui ont lieu à Paris, mais ailleurs, les comptes rendus d'ouvrages publiés au Brésil, aux États-Unis, etc. Ça, c'est une source fondamentale qu'on ne trouve pas ailleurs, je pense, sur cette période. Et c'est aussi une archive des décolonisations, des prises de parole, etc.
1: L'importance d'archives est justement une question double dans la perspective de Sarah Frius Algas, à vous Boniface Mogombusa. On a parlé justement de radicalité, justement portée aussi par les jeunes. On ne peut manquer de parler d'une association qui a été importante, la FEANF, la Fédération des étudiants noirs, en 51, justement, carrefour aussi d'un débat assez virulent sur l'ordre colonial. Quelle a été la cohabitation, par exemple, d'une revue de Présence africaine avec des manifestes aussi tonitruants portés par la voix, justement, des anciens acteurs de la FEANF?
4: La relation avec la FEANF, elle était très complexe parce que les étudiants de la FEANF étaient très tumultueux. Or, Alioune Diop était un modéré. Il voulait que Présence africaine soit un carrefour, un lieu de rencontre de tout le monde. Mais les étudiants de la FEANF étaient des radicaux, Mais il a eu ce mérite-là de faire cohabiter tout le monde. De ce point de vue, il y a un témoignage très important. C'est un intellectuel qui vient de nous quitter, qui est un philosophe béninois, Paulin Otonji, qui était très, très, très virulent. Il a laissé dans son autobiographie intellectuelle « Combat pour le sens » un témoignage vraiment précieux parce que Alun Diop a réussi à faire cohabiter, alors qu'il venait de publier Tempels, l'ouvrage sur la philosophie bantou.
1: Ouais, un des premiers titres de
4: Tempels. Oui. Et les défenseurs de Tempels et Paulin Otonji qui avait publié un manifeste contre Tempels, justement, et forgé la notion d'ethnophilosophique. Mais ça, c'était Alun Diop. C'est pour cela qu'il pouvait cohabiter avec la Fianf.
1: Sarah,
3: je peux revenir sur la Fianf et on parle assez peu de quelque chose qu'Alun Diop a fait franchement d'extrêmement courageux avec des étudiants de la FEANF. En fait, en 58, il va publier un texte qui s'appelle « Le sang de Bandung », qui n'est pas rien.
1: Oui.
3: Et les quatre étudiants qui vont coordonner ce numéro, qui dénoncent la guerre d'Algérie, la violence et la torture pendant la guerre d'Algérie, qui va être coordonné par quatre étudiants de la FEANF. Et il sort ça quand même l'année où le texte de Alleg, la question, est censuré. Quelques mois après, il a encore le courage de dire « Ok, on y va, on soutient des jeunes ». Qui dénonce la guerre d'Algérie. Et donc voilà, ça c'est Alun Diop. Et moi je pense qu'en fait il n'était pas modéré, contrairement à ce qu'on dit. Parce que faire ça, c'est pas rien.
4: Mais le modéré ne veut pas dire tiède. Il n'était pas tiède. C'est très différent.
1: La modération différente de la tiédeur.
3: Oui, c'est vrai, c'est en même temps, tu as raison. Ce petit pamphlet, je pense, est un peu passé sous les radars parce qu'il n'a pas duré très longtemps. Mais je pense que c'est important de l'évoquer. Voilà,
1: Diana Halima Cissé, vous prenez part aux échanges d'ailleurs de cette journée parce que je pense qu'après, vous avez une table ronde, justement, vous allez discuter de vos recherches. On a vu cette expo dont le vernissage avait lieu, justement, le 17, sur les murs de la Sorbonne, ces visages, ces artistes, la continuité, l'histoire. Comment, justement, le festival que vous faites aussi à Dakar, Gostou, Explorer, Investiguer, se saisit de cette mémoire et comment vous diversifiez, justement, les publics cibles?
5: Gostou naît d'une frustration que j'avais en étant sénégalaise et en vivant au Sénégal du difficile manque d'accès à des événements culturels pour le plus grand nombre au Sénégal. En fait, ce qu'on voit souvent, c'est que ces événements, festivals de cinéma et autres, sont toujours développés au sein d'institutions culturelles européennes implantées au Sénégal, qui créent déjà une distance entre la majorité de la population. Et donc, ces espaces-là sont principalement exploités par soit des personnes occidentales vivant en Afrique ou bien une élite africaine. Et donc, avec Gostou, j'essaye de rester assez fidèle. Et en fait, tout ce qui a été créé par Alun Diop, son manifeste pour une politique culturelle africaine m'anime énormément. Et donc, j'ai décidé de créer ce festival et qu'il ait lieu au sein d'un quartier de Dakar, au sein du quartier de Wakam, la maison des cultures urbaines de Wakam.
1: C'est un enjeu d'autant plus important que l'une des critiques qu'on a portées à l'endroit de présence africaine, parfois d'ailleurs par des mots malveillants, on a pu parler d'absence africaine, c'est un ancrage sur le continent. Et c'est l'occasion d'ailleurs de rentrer dans la cuisine interne, dans la vie d'une revue. Quels étaient les tirages, les premiers tirages par exemple, les cibles? Comment on construisait tout simplement une revue? Les gens ont parfois envie de savoir. Boniface Mungobusa et ensuite Sarah Fiou-Salgas.
4: Bon, on sortait de la guerre. Pendant la guerre, il y avait une pénurie, hein, la pénurie même du papier. C'est même un miracle qu'il ait pu exister. Et c'est pour cela que, quelque part, c'était un visionnaire. Comment, dans ce contexte-là, faire vivre sa famille, enseigner et animer une revue? Moi, je peux vous assurer, ça fait pratiquement un an que je suis là-dessus. Je me dis, je ne vais pas faire des vieux os. C'est vraiment un travail là-bas. Et lui, il a réussi, dans ce contexte-là, à faire tout cela. Et il a pensé même aujourd'hui, à réunir les intellectuels et artistes du monde noir. Mais c'est un projet dément. Maintenant, après, la critique est très facile. C'est bien beau de parler d'absence africaine. Mais pour l'instant, aujourd'hui, à l'heure de bilan, c'est peut-être la seule figure qui a réussi à inscrire. On n'est pas loin ici, au quartier latin. 25 bis.
1: Rue des écoles.
4: L'Afrique au cœur du monde. Et ça, c'est énorme.
1: Alors, sur la tiédeur et sur, justement, la modération, Sarah Fiou-Salgas, sur ce moment, la vue d'une revue à ce moment-là, comment la revue, elle est reçue en France, en dehors, justement, de l'espace des étudiants noirs ou, justement, d'origine africaine?
3: Les parrains dont on parlait tout à l'heure ont certainement été des passeurs aussi de textes publiés dans Présence. Après, moi, j'ai pas beaucoup fait un travail, un peu d'étude de la réception de Présence. Après, ce qu'on sait, c'est les témoignages qu'on connaît un peu tous, c'est de se dire que pour les, en tout cas, les étudiants africains ou antillais qui étaient en France, pour eux, c'était énorme cette prise de parole ici depuis le cœur de l'Empire. Après, la diffusion sur le continent, je la connais pas très bien. Déjà, il y avait peut-être pas un réseau immense de librairies. Oui. Enfin, c'est aussi, il faut se resituer dans l'époque. Hein. Et aujourd'hui, il y a plein de librairies, on peut acheter en ligne. Bon, voilà, je pense qu'il devait y avoir quelques espaces à Dakar et dans les grandes villes. Je pense que c'était un peu comme les autres revues, quoi. Peut-être un peu moins, parce qu'ils n'étaient pas affiliés à Gallimard ou au Seuil, etc.
1: Je vous pose cette question parce que dans sa note introductive de la revue, Alioune Diop quand même s'adresse à la jeunesse africaine. Voilà. Pour qu'elle ne soit pas perdue, oui. Il s'adresse de façon assez directe à elle. Oui, Sahaf
3: Youssef. Je pense que ce qu'il faut, tout à l'heure, je parlais de... En fait, bon, il y a les grands événements de 56, 59, etc. Mais Alioune Diop a toujours, après avec la Société africaine de culture qui va être créée en 56, après le congrès, il va toujours inventer des espaces pour discuter. Il va y avoir, on parlait des book clubs tout à l'heure au sein de la première table ronde. En 62, il crée un club de lecture africain où c'était pour rassembler les étudiants pour qu'ils en discutent. Pour préparer 56, ça on le voit dans la revue, d'où le côté archive de la revue, pendant 6 mois, les jeunes et les moins jeunes vont se rassembler pour réfléchir aux discussions qui pourront avoir lieu. Donc il va toujours, vraiment c'est son truc, de rassembler les gens pour préparer les choses. Et c'est, il y a les grands événements et les petites choses. Et Paulin Joachin, je ne sais jamais, qui est un Béninois, qui faisait partie de l'aventure, raconte qu'ils étaient envoyés partout en France par la Société africaine de culture pour faire des conférences avec les étudiants africains qui étaient un peu là-bas.
1: Boniface, vous avez envie d'ajouter
4: à la jeunesse. Ça, ça a été vraiment son obsession. Il faut savoir que quelque part, Alioune Diop est le père, on peut dire, de la littérature africaine, parce que le numéro le plus important, il va consacrer les premiers romanciers, Mongo Betty, qui va écrire sa première nouvelle sans haine et recul, consacré à la violence des MoMA au Mau Mau au Kenya, Abdoulaye Sadji, qui sont les premiers, Jean Maloga, c'est le premier, c'est le père des classiques avant que les auteurs...
1: Et les premiers textes aussi de Yambo Wologem.
4: Les premiers textes de Yambo Wologem, etc. Donc c'est ça son obsession. Il le dit d'ailleurs, la première partie dans l'introduction du numéro 1, la première partie sera consacrée aux textes des africanistes qui connaissent un peu la culture, l'histoire. Mais là, surtout la deuxième partie, qui est le cœur justement de son projet, c'est là où il y aura l'innovation, la création de la jeunesse africaine. Mongo Betty, qui n'est pas tendre et que tu le sais très bien, oui, quand il est mort, il a dit « Alioune, mon inventeur oui. ». C'est Alioune qui a amené Mongo Betty à l'écriture.
1: Ce qui est un hommage pour le moins précieux. Ouais. Les fondations à la fin de ces années 50 sont solides. La revue pareil, les dynamiques, les événements viennent étoffer ses ambitions. Il y a 56, bien sûr, il y a 59, mais il y a aussi 60, où l'ambition culturelle féconde l'élan politique. Et dans le continent, c'est l'horizon et le temps est enthousiasmant.
6: En vertu du droit inaliénable qu'a tout peuple de disposer de lui-même, je proclame solennellement, en ce jour béni du 7 août 1960, l'indépendance de la Côte d'Ivoire.
7: Excellences, messieurs les ministres, au nom du gouvernement camerounais et à mon nom personnel, permettez-moi de vous exprimer les souhaits de bienvenue et les remerciements du peuple camerounais qui vous accueille aujourd'hui. C'est un grand privilège pour moi d'être son porte-parole en un moment où notre pays vit le plus grand jour de son histoire. Camerounais, Camerounaises, le Cameroun est libre et indépendant. L'indépendance, comme la liberté, est un bien qui se conquiert et se reconquiert chaque jour.
8: Voici maintenant, est-ce que le message que le général de Gaulle adresse en ce jour historique à la jeune République du Congo. En complet accord et en pleine amitié avec la France, la République du Congo accède à la souveraineté internationale. Brazzaville, ville pour toujours illustre dans le monde des peuples libres, Hier, au lieu de la France combattante, aujourd'hui centre actif du développement de tout un peuple, devient la capitale d'un État indépendant. Unis au sein de la communauté que la République française et la République du Congo poursuivent fraternellement leur œuvre, c'est mon vœu le plus ardent. Vive le Congo, vive la France, Charles de Gaulle.

0: Des extraits sans doute datés, donc les indépendances, mais aussi la voix d'André Malraux avec les voix de Oufouette Boigné et de Amadou Ahidjo. Oh, ça fait sourire, des sourires sans doute un peu crispés autour de la table. Boniface Mungubusa, Diana Aluma Cissé et Sahaf Liu Salgas. Est-ce que la revue Plaisance Africaine a joué un rôle justement important pour les indépendances?
1: Moi, je suis un petit peu obsédée sur le côté archives et les différentes collections produites par Présence.
0: Sur votre territoire.
1: Je pense qu'après, je pense que ce qui est intéressant, c'est en effet, je pense que Présence accompagne les indépendances avec plusieurs choses. Alors, il y a la revue avec des numéros spéciaux consacrés au moment de l'indépendance du Ghana au Ghana, avec des paroles pour les Ghanéens, etc. Mais aussi au moment où, là, je trouve ça très intéressant, où les Africains rentrent à l'ONU. Il va y avoir une collection qui s'appelle L'Afrique à l'ONU, et c'est lui qui va publier en français et en anglais toutes les interventions de ses chefs d'État. Et ça aussi, c'est une archive très importante qu'on peut retrouver. Ils sont durs à trouver, mais ils existent. On sait qu'il a eu cette démarche. Il va y avoir une collection qui s'appelle Leader politique africain. Et là, ce qui est tout à fait intéressant, c'est qu'il va publier des auteurs anglophones, lusophones, francophones. Il va se traduire dans toutes les langues pour que, on puisse lire Sékou Touré en anglais, Nkrumah en français. Et ça aussi, c'est un geste panafricain, évidemment, parce que la question de la pratique de la diaspora, c'est aussi de pouvoir se lire. Je reprends Pratique de la diaspora à Brent Edwards, je tiens à le souligner. C'est aussi la question de la traduction. Évidemment, Alioune Diop va prendre, comme on a pris cette question-là en jeu dans les années 20, 30 tout le temps, lui prend le relais aussi au moment des indépendances.
0: Peut-être terminer cette conversation, vous les héritiers, sur un moment, une revue, un texte, une personnalité, une date qui vous a marqué. Peut-être commencer par vous, la Benjamine Diana Aluma Cissé.
2: Alors moi, je vais un peu dévier de l'exercice et parler du discours introductif d'Alioune Diop pour le premier congrès
0: de 56
2: des écrivains et artistes noirs. Et ce texte m'a beaucoup touchée, notamment, et en fait c'est pour ça que j'ai du mal en fait avec également le fait de définir Alioune Diop comme une personne modérée, parce que pour moi il est profondément politique. Ce texte introductif est profondément politique, il rappelle la place de la culture et l'importance politique de la culture. Et donc il y a un proverbe en Wolof qui l'énonce, que je vais partager en Wolof.
0: Oui.
2: Et qui me touche énormément, qui est Dotum sam bam samogelem magna, et en fait qui est je ne ferai plus paître l'âne, ma chamelle a grandi, et donc on est tous l'héritage de cette chamelle aujourd'hui. Donc
0: j'ai envie de vous dire merci, merci infiniment. C'était court, mais intense. On gardera justement la dialectique entre la modération
3: et la radicalité.
0: Ou peut-être, tu es un triptyque et là, tu es deux. Merci infiniment, Diana Aluma Cissé, initiatrice du festival Gestou, justement, au Sénégal. Sahaf Liu Salgas, responsable des archives au musée Quai Branly. Et puis, éditrice à Rodebeaucrick. Boniface Mungubusa, chercheur en littérature et puis rédacteur en chef de la revue Présence Africaine. Merci infiniment aux équipes techniques, aux moyens externes des RFI, Stéphane Defossé, Boris Vichit, avec Tagimfa Traoré à la réalisation et puis Delphine Michaud à la coordination. Merci infiniment. C'est ici que s'achève Afrique Mémoire dans le continent. Vous retrouverez la suite des programmes. Et d'ailleurs, ces journées vont colorer les antennes de la radio du monde. À la semaine prochaine pour un nouveau numéro.
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6: Bonjour à tous et bienvenue sur RFI. Il est tout juste 11h à Paris, 9h en temps universel.
7: Olivier Sherman.
6: L'Allemagne vote dans deux Länder de l'Est. C'est un nouveau test électoral pour l'extrême droite. L'AfD peut réaliser une nouvelle percée. Washington et Pékin tentent de rapprocher leurs positions. Les négociateurs américains et chinois se retrouvent à New York avant une rencontre Donald Trump-Xi Jinping la semaine prochaine, avec les droits de douane et les terres rares au cœur des discussions. Les djihadistes intensifient leurs attaques au Mali. Des cibles militaires frappées aux portes de Bamako, une base de drones visée dans le centre du pays. La junte malienne sous pression. Et puis en France, une nouvelle assemblée citoyenne entre en action. 150 Français vont débattre des grands défis de la transition écologique. Ils devront formuler des propositions d'ici février pour tenter d'influencer le débat présidentiel. En Allemagne, les bureaux de vote ont ouvert à 8h ce matin dans les Länder de Berlin et de Mecklembourg-Poméranie-Occidentale dans l'est du pays pour des élections régionales où une percée du parti d'extrême droite, l'AfD, est attendue. Près de 4 millions d'électeurs sont appelés aux urnes. À Berlin, on retrouve Pascal Thibault.
7: Deux semaines après l'élection dans la région voisine de Sachsen-Anhalt, marquée par un score historique de l'extrême droite avec 44% des voix, le résultat de l'AfD ce dimanche est très attendu. Depuis un an, il est crédité dans le Mecklembourg de 35 à 38% des intentions de vote, soit 20 points de plus qu'il y a 5 ans. Mais l'AfD n'est plus sûr de faire la course en tête. Distancée de très loin, la ministre présidente de la région, la social-démocrate Manuela Schwesig, a réussi, grâce à sa popularité, à remonter son handicap. Dans un sondage vendredi, le SPD arrivait même d'un cheveu en tête devant l'AfD. Avec ses alliés, le parti de gauche, voire les Verts, Manuela Schwesig en poste depuis 9 ans devrait pouvoir rempiler. Arriver en tête devant l'AfD constituerait un énorme succès pour la tenante du titre, surtout pour un parti social-démocrate en difficulté au niveau national. Déjà, les spéculations vont bon train sur l'avenir de Manuela Schwesig. Un succès ce dimanche ferait d'elle une personnalité incontournable pour diriger le SPD demain, voire pour une candidature à la chancellerie. Pascal Thibault, Schwerin, RFI.
6: Clôture des bureaux à 16h en temps universel. Premières estimations dans la foulée et les résultats dans la soirée. Les Russes sont aussi appelés aux urnes pour le dernier jour des législatives. Un scrutin qui devrait sans surprise se solder par la victoire du parti de Vladimir Poutine. Plus de 4 ans et demi après le début de la guerre en Ukraine. Moscou ce week-end fait face aussi à des attaques de drones. Selon le maire de la capitale russe, 1600 drones ont été abattus par la défense antiaérienne, dont 450 qui visaient Moscou. Une raffinerie a été lourdement endommagée. Saint-Pierre-et-Miquelon est français, déclare Emmanuel Macron à son arrivée dans l'archipel en réponse à une carte postée par Donald Trump qui couvre toute la région du drapeau des États-Unis. C'est une évidence, pas de discussion, le chef de l'État français l'a martelé à sa descente d'avion que ce territoire était bien français et attaché à la France. Face au président américain, le locataire de l'Élysée a tenu à réaffirmer que la France est une puissance régionale. Emmanuel Macron accueille aussi aujourd'hui le premier ministre canadien Marc Carney à Saint-Pierre. C'est une première dans l'histoire de l'archipel, à 4300 km de Paris. Au moment où Donald Trump considère cette partie du monde comme sa chasse gardée, il menace régulièrement d'annexer le Canada, auquel il livre une guerre commerciale sans merci. Une rencontre à haut niveau entre les États-Unis et la Chine ce dimanche. Le secrétaire au Trésor américain et son homologue chinois s'entretiennent à New York. En amont du sommet entre les deux chefs d'État, Donald Trump et Xi Jinping, la semaine prochaine, en marge de l'Assemblée générale de l'ONU. Une rencontre qui doit avoir lieu alors que la trêve annoncée des droits de douane expire le 10 novembre. Et les désaccords et sujets de négociation restent encore nombreux. Charlotte Cosset.
8: Et à l'approche des midterms, Donald Trump a besoin de montrer des avancées concrètes. Marie-Françoise Renard, économiste spécialiste de la Chine.
9: Il y a la question de ce qui va être annoncé par Donald Trump, qui a besoin de donner des bonnes nouvelles. Et on sait déjà que la Chine va sans doute acheter des Boeing et qu'il y aura une finalisation d'au moins 200 avions. Et ça pourrait aller jusqu'à 500. Mais en contrepartie, la Chine pourrait demander d'avoir accès à certaines pièces de rechange critiques pour les moteurs. Jusqu'à maintenant, les États-Unis refusaient que la Chine accède à ces pièces et donc à ces technologies.
8: La réduction de taxes sur un package de marchandises d'un montant de 30 milliards de dollars, l'augmentation des achats de produits agricoles par Pékin ou encore le fentanyl, les sujets de négociation ne manquent pas.
9: Pékin voudrait repousser l'application d'une règle qui interdirait à des milliers d'entreprises chinoises de recevoir des technologies technologies américaines de pointe. Et du côté américain, les États-Unis souhaitent que la Chine facilite les exportations de terres rares, de minerais critiques.
8: La question de l'encadrement de l'intelligence artificielle est également un point de crispation entre les deux géants du domaine.
6: La Corée du Nord a tiré un projectile non identifié au large de sa côte est, selon l'armée sud-coréenne. Tokyo évoque le lancement d'un ou plusieurs missiles balistiques présumés. Le projectile est retombé en mer. Ce tir intervient au lendemain du rejet par Pyongyang d'une résolution de l'AIEA condamnant son programme nucléaire. Une semaine plus tôt, la Corée du Nord avait déjà tiré plusieurs missiles balistiques à courte portée. De nouvelles attaques djihadistes ce week-end au Mali, dans la périphérie de Bamako. C'est un poste de contrôle qui a été attaqué par les djihadistes. Au centre du pays, c'est une base de drones qui a été visée par des drones kamikazes. Alors comment expliquer cette recrudescence d'attaques ? Des éléments de réponse avec notre correspondant régional Serge Daniel.
10: Selon une source au sein de l'armée malienne, je cite, « Les djihadistes veulent tenter de gâcher la fête de l'indépendance nationale. C'est pourquoi ils multiplient les actes de désespoir. » Fin de citation. La fête de l'indépendance nationale du Mali sera célébrée ce mardi 22 septembre. Selon des observateurs, les djihadistes sont plutôt dans une nouvelle phase de leur lutte contre la junte. Après des attaques contre Bamako et Kati, le quartier général des militaires, il y a eu l'embargo sur le pétrole. Aujourd'hui, selon ces observateurs, les djihadistes viseraient d'importants camps et points stratégiques à l'intérieur et près de la capitale pour, je cite, affaiblir les militaires au pouvoir avant de passer à une autre phase. Fin de citation. L'attaque contre un poste de sécurité s'est déroulée à Kassela, localité située à 36 km de Bamako. Au centre du Mali, ce samedi, ce sont des drones, redoutables armes des troupes régulières et de leurs alliés paramilitaires russes, qui ont été visés par les djihadistes. Sur le terrain, apprend-on de sources proches des belligérants, il faut observer ce qui se passera les prochains jours. Serge Daniel, Dakar, RFI.
6: Et si djihadistes français vont être jugés à partir d'aujourd'hui en Irak, ils font partie des 47 Français transférés de Syrie vers Bagdad en 2025, après avoir été détenus pour leur appartenance présumée à l'État islamique. Parmi eux figure Adrien Guial, qui avait revendiqué au nom de l'EI l'attentat de Nice en 2016. Leurs avocats demandent leur rapatriement et dénoncent des procédures opaques, alors que la justice irakienne peut prononcer la peine de mort. Comment construire des logements sans artificialiser les sols ? Comment produire français tout en gardant des produits peu chers ? Ou encore comment se libérer du pétrole mais sans changer nos vies brusquement ? Voici quelques-unes des dilemmes du siècle auxquels vont tenter de répondre les 150 citoyens et citoyennes tirés au sort pour participer à l'assemblée lancée par l'ingénieur et figure de la transition énergétique Jean-Marc Jancovici. Cette initiative de démocratie participative, appelée un commun accord, tient sa première session ce week-end à Paris, à 7 mois de l'élection présidentielle en France. Objectif, tenter de s'accorder sur des propositions d'ici février. Lucille Jambert a rencontré quelques-uns des participants.
11: Hyper enthousiaste. Franchement, je m'attendais pas forcément à cette ampleur-là.
12: Anna, à la vingtaine, est enthousiaste de débattre et d'entendre les scientifiques et experts qui vont nourrir les discussions des 150 citoyens. Tout comme Yannick, directeur d'usine dans l'ouest de la France.
13: La partie environnement, la partie sociétale, tout ce qui a trait à nos consommations en règle générale. Gérer l'avenir de nos enfants va passer par ces éléments-là. Quitte à essayer de pouvoir agir un petit peu à mon niveau, autant essayer de le faire.
12: Déçus par les acteurs politiques, beaucoup voient dans cette assemblée citoyenne un complément, voire une alternative au vote pour se faire entendre. Jules est vendeur dans un magasin.
14: Les hommes politiques, je les trouve inintéressants, complètement à côté de la plaque, vraiment complètement déconnectés de la réalité. Le fait de faire plusieurs sessions comme ceci, avec des personnes lambda de tous bords de la société, je pense que ça peut être très bien pour justement recentrer le débat concret sur la vie des Français.
12: Les candidats à la présidentielle prêteront-ils attention à leurs propositions ? Lydia, venue de Normandie, en doute.
15: On espère tous que ça aura un impact positif, mais bon, ça on le saura dans quelques mois, on verra bien. Si même quelques personnes ici, même juste au sein du groupe, réfléchissent sur divers sujets, c'est déjà intéressant.
12: Pour renforcer l'initiative, tous les Français sont appelés à la soutenir en ligne. Ils sont déjà 190 000 à l'avoir fait.
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18: Grand reportage, le supplément, 50 minutes ensemble, deux reportages et avec nous Louis Seyé et Marie-Charlotte Roupy. Bonjour à tous. Marie-Charlotte qui en seconde partie nous parlera de la métamorphose de Bagdad, urbanisme et architecture en question pour la capitale irakienne.

0: Le dernier grand procès des guerres de l'ex-Yougoslavie tout d'abord. Combattants de la liberté pour les uns, criminels de guerre pour les autres. Les anciens dirigeants du Kosovo, ceux qui ont combattu la dictature de Slobodan Milosevic et porté en fait l'indépendance, viennent d'être condamnés par un tribunal spécial à La Haye. Figure de proue, Hashim Thaçi, ex-président du Kosovo, 25 ans de prison pour des crimes de guerre, arrestations illégales, tortures, meurtres commis par la guérilla kosovare Luceka dans les années 90 contre les forces serbes. Trois de ses compagnons d'armes doivent purger des peines entre 13 et 25 ans de prison. Les Kosovars sont sous le choc, indignés. Le Premier ministre Albin Kurti parle d'injustice inacceptable. Il y aura appel. Depuis plusieurs mois, la tension montait au Kosovo dans la perspective de ce procès. Nous rediffusons ce reportage, tourné au mois de juin, qui explique le sentiment des Kosovars face à cette justice internationale qui vient heurter leur histoire, leur roman national. Héros ou criminels, les leaders de Luceka face aux juges, un grand reportage de Louis Seyé.
1: Elles sont visibles partout sur les routes et les collines du Kosovo. Des tombes surmontées du drapeau albanais, aigle noir bicéphale sur fond rouge et les lettres jaunes Uçeke en albanais, Luceka, l'armée de libération du Kosovo. Pour les Albanais du Kosovo, qui représentent près de 92% de sa population, les soldats de la guérilla séparatiste sont des héros.
2: On vient souvent se recueillir dans les cimetières des martyrs, notamment à la date anniversaire de leur mort au combat. C'est une motivation supplémentaire pour continuer à œuvrer pour notre pays, car ces personnes ont donné bien plus que nous. Nous avons beaucoup contribué en prenant les armes, mais eux, ils ont donné leur vie. Je suis Gazmen Sula, président des vétérans de guerre à Peja et vice-président au niveau national.
1: Dominée par les montagnes enneigées à la frontière avec l'Albanie et le Monténégro, la ville de Peja et sa région ont été l'un des principaux fronts du conflit entre les forces serbes de la Yougoslavie de Milosevic et Luceka à la fin des années 90.
2: J'étais jeune à l'époque, j'avais encore l'âge d'aller à l'école. Mais le système Milosevic ne nous laissait pas étudier, nous les Albanais. Ils ont fermé nos écoles. On a des cas où ils ont même empoisonné les élèves et ils nous ont battus. Ils nous ont forcés à apprendre le serbe. Alors j'ai pris les armes. Je me disais, je suis encore un enfant, mais peut-être qu'un jour je pourrai vivre libre. Aujourd'hui, je suis un héros vivant. Beaucoup de mes amis et de gens ici me respectent. Ils me disent, bravo Gazmen. Toi et tes amis, vous vous êtes battus pour que nous soyons libres aujourd'hui.
1: Ce jour-là, une quinzaine d'hommes d'une cinquantaine d'années se réunissent dans une maison du centre de Peja. Sur les murs, des drapeaux de Luceka et des photos de soldats, le siège local des vétérans que préside Gazmen Sula.
2: Ces derniers temps, des expositions à Pristina qui parlaient de notre lutte ont suscité beaucoup d'indignation. Et sur les plateaux de télévision, certains journalistes et des analystes profèrent des insultes à notre encontre. Ils dénigrent notre guerre de libération. C'est pour ça qu'on discute d'une proposition de loi qui protégerait les valeurs de la guerre de libération.
1: Si les vétérans resserrent les rangs, c'est que le verdict approche pour leurs anciens commandants. Le premier président du Kosovo indépendant, Hashim Thaçi, et ses co-accusés, Kadri Veseli, Recep Selimi, et Yakup Krasniqi sont incarcérés à La Haye depuis 6 ans. Ils sont accusés de détentions illégales, tortures, disparitions forcées et meurtres commis contre des civils serbes, roms et albanais entre 1998 et 1999. Des crimes de guerre et crimes contre l'humanité jugés par un tribunal spécial appliquant le droit kosovar. Ces chambres spécialisées ont été créées en 2015 sous pression internationale après le rapport du sénateur suisse Dick Marty.
3: Je pense que le fait de dire tout haut aujourd'hui ce que tout le monde savait pourrait déclencher une dynamique de la vérité. Et ça, je crois que ça pourrait vraiment changer les choses. Parce que on ne peut pas continuer avec ces soupçons. Ça ne deviendra jamais un État crédible si on ne fait pas la lumière sur ce passé.
1: Publié 2 ans après la déclaration d'indépendance du Kosovo, ce rapport controversé a suscité l'indignation des Albanais. Les accusations de trafic d'organes n'ont finalement pas été retenues par le tribunal, faute de preuves.
2: À l'époque, nous n'étions pas opposés à la création de ce tribunal, car nous n'avions commis aucun crime et nous n'avions pas fait de trafic d'organes. Mais aujourd'hui, dans tous les actes d'accusation qui sont devant le tribunal spécial, le trafic d'organes n'est mentionné nulle part, jamais. Nous sommes en colère car le tribunal spécial a dévié de la mission pour laquelle il a été fondé.
1: Pour les anciens combattants, ce procès dépasse les responsabilités individuelles. C'est la lutte indépendantiste qu'il remet en cause.
2: Ce procès est très injuste car si nous n'avions pas le droit de lutter pour notre liberté, pourquoi la communauté internationale, l'Europe, nous ont-elles aidés à l'époque par le biais de l'OTAN? Pourquoi les soldats français sont-ils venus nous aider? Pourquoi les Américains sont-ils venus nous aider? Parce qu'ils comprenaient, et le monde entier comprenait, que nous avions le droit de lutter pour la liberté de notre peuple qui subissait l'oppression de Milosevic. C'est la première fois que l'OTAN est intervenue dans un pays pour empêcher la perpétration d'un génocide par les forces serbes. Cette guerre, nous l'avons menée avec la communauté internationale.
4: E kemi bërë bashkë në bashkësinë ndërkombëtare.

0: Après des années de procédure, le tribunal spécial a perdu en légitimité au Kosovo. Il est surtout accusé de ne pas enquêter sur les crimes commis par les forces serbes. Dans la région centrale de la Drenica, le berceau de Lučeka, on rejette ce tribunal considéré comme inféodé aux intérêts de Belgrade.
1: Je suis Emin Latin, je viens du village de Prekaz, du Bas. J'ai 53 ans et je suis le président des vétérans du secteur de Skenderaj. On voit bien que ce tribunal est avant tout politique. On sait que le procureur et d'autres magistrats sont du côté de la Serbie. Ils travaillent avec des dossiers fournis par la Serbie. Je suis sûr que nos anciens chefs s'en sortiront avec les honneurs.
0: Dans cette vallée où flotte partout le drapeau de Lučeka, la mémoire du conflit reste vive.
2: Ici, dans cette partie de la Drenica, la guerre n'est pas finie. Les combattants de Lučeka ont bien reçu l'ordre de leur commandement suprême de faire preuve de retenue. Mais tous assurent que les forces serbes ne respectent pas le cessez-le-feu. Au loin, deux détonations font écho aux propos d'un commandant aux yeux gris-bleus. Imperturbable, il évoque les raids de l'OTAN. Il faut porter un coup à la Serbie, il faut la frapper du ciel ou à terre pour mettre fin aux souffrances du peuple, explique le guérillero kosovar.
0: En 1989, Belgrade supprime l'autonomie du Kosovo. S'ensuivent 10 années de discrimination et de répression contre la majorité albanaise. Une spirale de violence qui conduit à la guerre en 1998, puis à l'intervention de l'OTAN en mars 1999.
1: Ce n'est pas nous qui sommes allés en Serbie pour combattre, ce sont les Serbes qui sont venus à Prekraz, dans mon village. Et ça a commencé dès le début des années 90. Ils ont renvoyé les Albanais de la police et de toute l'administration, ils les ont remplacés par des Serbes. Et ils ont pratiqué la torture, la violence. On a été obligé de prendre les armes pour protéger nos familles, défendre notre pays. Et ils ont entraîné la destruction de tout le Kosovo.
0: Au procès, le procureur a évoqué des centaines de victimes potentielles de Lučeka, en majorité des Albanais du Kosovo soupçonnés de collaboration avec la Serbie. Des accusations balayées par les vétérans qui qualifient régulièrement ces Albanais de traîtres à la patrie.
1: Les crimes ont été commis par la Serbie. Les fosses communes, les viols, les violences. Ils essaient de détourner l'attention de leur culpabilité. Et malheureusement, il y a quelques albanophones qui coopèrent avec la Serbie et qui travaillent contre le Kosovo avec ce procès. Mais je ne crois pas que cela va marcher. Parce qu'il y a beaucoup de victimes, beaucoup de violence, et je ne pense pas qu'ils arriveront à affaiblir le Kosovo.

0: Dans la plupart des villes du Kosovo, d'immenses affiches avec les visages de Hashim Thaçi et de Kadri Veseli s'accompagnent du slogan « La liberté a un nom, Ucheka ». Le slogan résonne particulièrement chez les jeunes nés après la guerre, qui ont grandi dans le culte des anciens combattants.
1: Ucheka, pour nous, surtout pour notre génération, c'est vraiment l'organisation pour notre paix. C'est ces quatre personnes-là qu'on parle font partie de ces gens, enfin de ce libérateur-là. Pour notre génération, c'était entre guillemets nos héros à cette époque-là. Du coup, je m'appelle Albion Berisha, j'ai 23 ans, j'ai vécu 5 ans en France.
0: Plus d'un million de personnes déplacées, près de 20 000 viols, 13 000 morts, dont plus de 10 000 Albanais. Au Kosovo, rares ont été les familles épargnées par le conflit. Plusieurs proches d'Albion ont été victimes des exactions serbes dans la région de Peja.
1: J'en ai de la famille proche, c'est mes oncles à moi. J'en ai surtout de la famille un peu plus loin, mais oui. Enfin, ici surtout, je dirais plutôt qu'il n'y a pas une maison qui n'était pas touchée de leur part. Tout était brûlé, tout était fait en fait comme ils ont voulu, quoi. Enfin, c'était un traitement, on peut même pas y réfléchir, quoi. C'était vraiment inacceptable de leur part. Et puis surtout, voilà, venir à la fin avec un résultat pareil où on est là actuellement, c'est quand même triste parce que on sait très bien si États-Unis, enfin toute l'Europe, qu'ils étaient là à nous aider, c'est qu'ils savent très bien ce que s'est passé. Et puis franchement, venir à la fin pour un résultat pareil, c'est... c'est pas facile pour notre peuple, surtout.
0: À Tirana, Skopje, La Haye, Strasbourg, ces derniers mois, des milliers de personnes se sont rassemblées en soutien aux anciens commandants. Le 17 février dernier, jour de l'indépendance du Kosovo, Mentore est venu avec son fils manifester à Pristina.
2: On est venu pour donner de la voix, pour libérer nos combattants qui ont lutté pour nous. Ils sont des symboles pour nous. Ils sont comme nos pères qui nous ont donné un état, ils nous ont tous aidés. On veut qu'ils rentrent chez eux, dans leur famille, parce qu'ils ont fait beaucoup pour que l'on puisse profiter de notre liberté aujourd'hui.
0: Entre drapeau albanais et kosovar, la foule crie son indignation. Les 45 ans de prison requis contre les anciens responsables de l'Ucheka révoltent Elam Shkreta, un quadragénaire venu de Macédoine du Nord.
3: Nous, on sait que la Serbie a commis un génocide au Kosovo. Elle a commis des massacres comme celui de Račak. Et c'est les dirigeants serbes de l'époque qu'il faudrait condamner à des peines aussi lourdes et même plus lourdes. Et moi, je pose la question, est-ce qu'il y a encore une justice dans ce monde? Moi, je ne vois pas de justice quand on réclame autant d'années de prison envers des personnes qui ont simplement essayé de défendre leur pays.

0: Près de trois décennies après la guerre, une bataille des mémoires oppose les pays d'ex-Yougoslavie. Au cœur des affrontements, l'épineuse question des personnes toujours portées disparues. Au Kosovo, plus de 1600 personnes manquent encore, surtout des civils albanais, mais aussi 300 à 400 Serbes, dont le mari de Silvana.
1: On se trouve devant le monument aux disparus Missing, dédié aux Serbes et aux autres personnes kidnappées lors du conflit international de 1999. Je suis Silvana Marinković. Mon mari, Goran Marinković, a été kidnappé le 19 juin 1999. Je suis la coordinatrice de l'association des familles de personnes enlevées et disparues de Gračanica.
0: À 10 km au sud de Pristina, la petite ville de Gračanica est aujourd'hui une enclave à majorité serbe, avec son monastère orthodoxe et ses drapeaux serbes.
1: Mon mari a été enlevé entre Pristina et Gnilanai, près de la Bianaï. Ce sont nos voisins albanais qui l'ont enlevé, des voisins albanais qui le connaissaient. J'ai appris d'une voisine albanaise que mon mari et ses amis avaient été arrêtés et qu'ils avaient été enlevés à cet endroit. Depuis ce jour, je n'ai plus aucune nouvelle de mon mari.
0: Et est-ce que ces voisins albanais étaient des civils ou est-ce qu'ils étaient membres de la guérilla indépendantiste de l'Ucheka?
1: Ses voisins étaient des civils, mais ce jour-là, il y avait aussi des membres de l'Ucheka lors de son enlèvement. Ils étaient avec eux. Donc ses voisins albanais n'étaient pas seuls, mais avec eux, il y avait des gens qui portaient l'uniforme de l'Ucheka.
0: Et alors, depuis maintenant 6 ans, il y a un tribunal spécial qui juge les crimes commis par les dirigeants de l'Ucheka. Comment vous, en tant que représentante de la communauté serbe ici à Gračanica, tout proche de Pristina, vous voyez le travail de ce tribunal?
1: Je vois tout ça comme une mascarade. La communauté internationale les soutient. Ce procès n'est qu'un masque. Un masque parce que tout le monde sait ce que ces personnes ont fait et qui les a aidés. Parce que moi, qui ai toujours vécu ici, je suis témoin que tous les événements qui se sont produits ici l'ont été avec la complicité des internationaux qui ont regardé et qui les ont aidés. Il y en avait qui voulaient aider les Serbes, mais ils ont été rapidement expulsés.
0: Aujourd'hui, vous attendez rien de cette justice-là?
1: Malheureusement, en ce qui concerne leur procès, je ne m'attends pas à ce qu'ils soient condamnés pour ce qu'ils ont fait ici.
2: Car
1: d'après ce que j'ai vu dans l'acte d'accusation, ils sont principalement accusés de crimes contre des Albanais et non de crimes commis contre les Serbes.
0: Évoquer les crimes de l'Ucheka demeure un sujet sensible au Kosovo, parfois tabou. Au fil des années, des témoins ont disparu et la plupart refusent de s'exprimer en public. Surtout qu'aujourd'hui, une grande partie de la population estime que le tribunal spécial sert avant tout les intérêts de la Serbie. Mehmet Musaj travaille pour le Centre Kosovar pour la réhabilitation des victimes de torture.
3: Pour les victimes et leurs proches, la justice est la justice, peu importe les conséquences. En tant qu'activiste des droits humains et représentant d'une organisation qui protège les victimes, je pense que la justice ne doit pas faire de compromis pour des raisons politiques. Cependant, dans le cas concret de ces chambres spécialisées, le déroulé du procès m'amène à penser qu'on se soucie moins des aspects de justice que des aspects politiques.
0: Et pour cet aspect, il y a aussi un point qui transparaît, c'est que beaucoup de gens trouvent ça injuste par rapport à comment la Serbie a été jugée pour ses crimes.
2: Gjykimet që bëhen, dhomat e specializuara, nuk janë thjesht gjykime ndaj individit.
3: Pour les Albanais du Kosovo, les jugements rendus par les chambres spécialisées ne sont pas simplement des jugements contre des individus. Ce sont des jugements contre le passé, contre l'histoire, contre l'héritage de ce peuple. Et bien sûr, cela est dans l'intérêt politique de la Serbie, de la Russie et de tous ces pays qui s'opposent à l'indépendance du Kosovo, à l'État du Kosovo. Parce que depuis toujours et encore aujourd'hui, ces pays veulent le présenter comme un État failli et surtout comme un État fondé sur le crime. Et si à la fin, les dirigeants de l'UÇK sont condamnés, d'une certaine manière, ce sera une condamnation de la déclaration d'indépendance du Kosovo. Et c'est le but et l'intérêt politique de la Serbie et de ses alliés qui s'opposent au Kosovo.
0: Sept ans après la guerre, la Serbie du président Vučić continue de minimiser les crimes commis au Kosovo par les forces serbes et elle s'oppose toujours à son indépendance. Côté kosovar, les autorités ont engagé une procédure contre la Serbie pour génocide devant la Cour internationale de justice. Dans ce face-à-face politique, la justice peine à s'imposer et la réconciliation entre Serbes et Albanais reste une perspective lointaine.
4: Auteur de ce reportage, Louis Seyer. Bonjour Louis, vous êtes en ligne de Pristina, la capitale du Kosovo.
5: Bonjour Jacques, bonjour à toutes et tous.
4: On l'entend donc dans votre reportage, il y a un décalage entre la gravité des accusations portées contre ces quatre anciens dirigeants de l'UÇK et le soutien très important dont ils bénéficient encore au Kosovo.
5: Oui, c'est vraiment l'un des éléments les plus frappants. En fait, pour l'immense majorité des Kosovars d'aujourd'hui, l'UÇK, c'est le symbole de la libération face au régime oppressif de Slobodan Milošević. Le nom UÇK, mais aussi celui de plusieurs de ses anciens dirigeants, sont directement associés à l'indépendance du pays. Hashim Thaçi est d'ailleurs devenu le premier ministre du Kosovo indépendant, puis son président. Dans presque chaque commune, des monuments sont consacrés aux anciens combattants, et certains sont des lieux de visite obligatoires pour les élèves du pays. Pour faire un parallèle avec l'histoire française, Jacques, cela peut rappeler, toute proportion gardée bien sûr, la place qu'occupaient les résistants et le général de Gaulle dans la France de l'après-guerre.
4: Pourtant, Louis, comme le répètent les porte-paroles du tribunal, ce procès ne juge pas l'UÇK en tant qu'organisation, mais il cherche à établir des responsabilités individuelles.
5: Oui, c'est effectivement le principe. Ce sont des individus qui sont jugés et pas l'organisation. Mais en fait, cet argument n'est quasiment plus audible aujourd'hui au Kosovo. D'abord parce que beaucoup continuent d'associer ce tribunal aux accusations de trafic d'organes du rapport Marti, pourtant absente de l'acte d'accusation. Ensuite, parce que ces chambres spécialisées ne jugent que des crimes attribués aux membres de l'UÇK, donc à des Albanais du Kosovo, alors que l'immense majorité des crimes commis pendant la guerre l'ont été par les forces serbes. Il faut rappeler que dans le passé, 6 hauts responsables serbes ont bien été condamné par la justice pénale internationale pour des crimes commis au Kosovo. Beaucoup de Kosovars comprennent aussi mal ce tribunal qui est pourtant intégré à leur système judiciaire. Il siège à La Haye avec des juges internationaux et il n'a pas réussi à bien expliquer ses missions. Enfin, les 4 accusés sont en détention provisoire depuis 2020 et le parquet a requis contre chacun d'entre eux des peines très lourdes de 45 ans de prison. C'est tout cela qui nourrit un profond sentiment d'injustice.
4: Louis, malgré tout, il y avait quand même aussi des Kosovars qui défendaient ce tribunal.
5: Oui, il y a une partie de la société qui estime qu'aucune cause, même celle de l'indépendance, ne doit empêcher la justice de faire la lumière sur les crimes de guerre, quels qu'en soient les auteurs. C'est notamment le cas de proches de la Ligue démocratique du Kosovo, la LDK, un parti rival de l'UÇK à l'époque. L'accusation évoque des détentions illégales, des tortures et des assassinats d'une centaine de Kosovars albanais soupçonnés de collaboration avec la Serbie. Ce qui m'a frappé, c'est qu'il y a quelques années, certains des proches des victimes acceptaient encore de témoigner publiquement. Mais pour ce reportage, toutes les personnes que j'ai contactées ont refusé de me parler ou ne m'ont simplement plus répondu. Il faut dire que témoigner n'est pas sans risque. Plusieurs témoins ont disparu ou sont morts au fil des enquêtes. S'exprimer contre les anciens chefs de l'UÇK est extrêmement sensible dans un Kosovo où tout le monde se connaît et les polémiques autour du tribunal n'ont probablement rien arrangé.
4: Il faut revenir aussi sur ce qui reste le sujet le plus sensible, une trouble affaire peut-être en fait. Les accusations de trafic d'organes et une certaine maison jaune qui continue d'alimenter certains discours en Serbie.
5: Oui, alors en travaillant autour de ce reportage, je me suis replongé dans les archives, j'ai parlé à certains anciens employés du TPI, le tribunal pour l'ex-Yougoslavie, et d'autres internationaux qui travaillaient dans la région à l'époque. Beaucoup de ces personnes m'ont expliqué que la fameuse Maison Jaune située en Albanie était une simple ferme où les enquêteurs du TPI avaient retrouvé du sang d'animaux sans aucune preuve d'un trafic organisé d'organes. Pour les Albanais de toute la région, il n'y a aucun doute, ces soupçons étaient largement alimentés par les services secrets.

0: complexe. Les Kosovars ont souvent le sentiment que les Européens se montrent plus exigeants avec Pristina qu'avec Belgrade. Pour eux, ce procès reflète cette approche qu'ils considèrent comme un double standard. C'est ce qui explique qu'aujourd'hui, malgré la gravité des crimes qui leur sont reprochés, l'immense majorité de la société continue de faire bloc derrière les anciens dirigeants de l'UÇK.
1: Louis Cellier, merci.
0: Merci à vous, Jacques.

0: Bagdad, années 60-70. Des maisons individuelles, des rues étroites et un esprit de communauté. Maisons de briques, de bois, de chaux, de bitume naturel. Au fil des ans, une métamorphose. Comme un rêve de Dubaï, à la périphérie de la capitale irakienne, immeubles d'acier, de verre et d'aluminium, la clim, les centres commerciaux, tout le confort moderne. Deux quartiers, deux ambiances, et la relation entre les habitants et leur ville se voit modifiée. Depuis la fin de l'État islamique en 2017, une période d'accalmie relative permet de repenser la ville, d'essayer de tourner les pages du régime de Saddam Hussein et des guerres qui s'en sont suivies. Bagdad change de visage, un grand reportage de Marie-Charlotte Roupy.
1: Au cœur du tumulte de la foule qui se presse dans les commerces, des taxis et tuk-tuk qui se faufilent dans la circulation chaotique, il est presque difficile de lever les yeux. Pourtant, la rue Al-Rachid de Bagdad abrite des merveilles architecturales.
2: Dans le centre historique de Bagdad, nous avons de nombreux bâtiments anciens d'époques différentes, par exemple des années 30, 40, 50, 60. Ce sont des monuments historiques, patrimoniaux, archéologiques et traditionnels, de type et d'architecture variées.
1: Zahra Hussein est l'une des architectes du projet Bagdad Downtown qui vise à restaurer cet axe historique. Son regard glisse sur les façades qui racontent l'histoire d'une ville à la croisée des routes commerciales pendant des siècles, fragilisée par des décennies de guerre. Elle s'arrête devant une série de chanachilles effondrées, ses balcons traditionnels fermés par des volets de bois ajourés.
2: Comme cette zone est un quartier commercial, le rez-de-chaussée des bâtiments est utilisé durant la journée, mais l'étage supérieur est majoritairement utilisé pour du stockage. La plupart des gens qui s'en servent ne s'en occupent pas et ils se dégradent. Ils souffrent de problèmes structurels à cause des conditions météorologiques et des changements qui ont eu lieu.
1: Aucun chantier de restauration ne s'attaque pour l'heure à ces structures de bois, car la majorité appartient à des propriétaires privés, parfois difficiles à convaincre ou même à retrouver. Mais un peu plus bas dans la rue, une série d'échafaudages cache des immeubles datant de la fin du 19e siècle, début du 20e. Mohamed Ammar, ingénieur du projet Bagdad Downtown.
3: Là, les portes en bois sont en train d'être traitées et restaurées. Les décorations ou les gravures qui sont là seront toutes replacées à leur emplacement d'origine et les gravures manquantes seront refaites dans leur style d'origine.
1: Ces bâtiments de briques jaunes sont décorés de moulures fleuries inspirées des traditions mésopotamiennes. La Banque centrale a investi 90 milliards de dinars irakiens, soit près de 60 millions d'euros dans ce vaste plan de revitalisation du centre historique. Le tronçon nord de la rue où se dresse la mosquée Haider Khana est terminé. Il est devenu piéton, c'est une grande fierté pour Zahra Hussein.
2: Ce projet est pour la communauté, pour l'Irak, pour que nous ayons un vrai centre-ville à Bagdad. C'est quelque chose que tous les pays doivent avoir. On espère que de nouveaux hôtels verront le jour avec des activités qui attirent les gens et leur donnent envie de rester. C'est notre histoire.
1: Les façades semblent neuves. Au sol, une piste cyclable est matérialisée par des pictogrammes très inhabituels à Bagdad. Ce changement radical plaît aux touristes irakiens comme Sanel Khazai, venu de Kirkouk avec ses filles.
4: Je me souviens que je venais ici avec ma famille quand j'étais enfant. La rue était très élégante et bien organisée. Et maintenant, je reviens en tant qu'adulte avec mes grandes filles et je suis ravie qu'elles voient notre pays ainsi. Je suis heureuse que l'on essaie de regagner ne serait-ce qu'une partie de ce que nous avions. Je considère ça comme la restauration de notre dignité.

0: Mais certains commerçants qui préfèrent rester discrets s'inquiètent. Ces changements destinés aux touristes, selon eux, font monter les loyers de leurs boutiques. Et pour Rodine, étudiante à Bagdad, ce chantier est loin de répondre aux réelles attentes des habitants.
1: Du côté du gouvernement, ils se concentrent toujours ici. Ce serait mieux qu'ils s'occupent de choses plus profondes que ça dans la société en général. L'eau, l'électricité, le prix des générateurs est très élevé, donc il y a des choses plus importantes que ça.
0: À seulement quelques pas de là, le marché couvert de Chorja, poumon économique de Bagdad, marché de gros historique du pays, fait triste mine. Des pans de tôle rouillée se décrochent du toit et des trous boueux se creusent entre les pavés. Les livreurs doivent se faufiler entre les artères étroites avec leurs diables surchargés pour approvisionner les commerces, comme la boutique de vêtements de Saad Liab.
2: Je travaille ici depuis 35 ans. Sous l'ancien régime, la situation était bonne. Tout se déroulait selon la loi. Nous avions l'électricité publique. Il y avait un système d'extinction des incendies. Mais maintenant, il n'y a plus rien.
0: Et le problème d'électricité est de taille.
2: Vous voyez, regardez, les câbles sont là. Ce câble-là, c'est celui du gouvernement laissé à l'abandon. Et vous voyez, celui-là, et puis là, s'il y a un générateur de ce côté, on tire un câble par là. Un autre générateur de ce côté, on tire un câble par là. C'est comme ça qu'est arrivé ce désordre. Comment des incendies pourraient-ils ne pas se produire? Les câbles se touchent, surchauffent, et à la moindre étincelle, un incendie démarre.
0: En 2024, 12 entrepôts ont été détruits dans un violent incendie dans les zones de stockage au-dessus des boutiques.
3: Les équipes d'intervention anti-incendie ne peuvent pas entrer dans Chorja.
0: Intervient Haider Hassan, le voisin de Saad.
3: Les rues sont trop étroites, les véhicules ne passent pas. Si un incendie se produit ici, tout pourrait partir en fumée avant que les véhicules arrivent.
0: Après 3 incendies, les deux hommes ont pris des mesures drastiques, explique Saad.
2: Quand les entrepôts sont touchés, c'est là que c'est grave. Les magasins, c'est moins grave. Si ça brûle, on n'y perd pas 200, 300 ou même 400 000 dollars de biens. Donc, on a déplacé nos entrepôts loin d'ici.
0: Pour résoudre le problème, la sécurité civile a imposé l'installation d'un nouveau système. Dans une allée d'accessoires fantaisie, les travaux sont en cours. Perché sur un escabeau, un commerçant assemble lui-même les tuyaux d'acheminement d'eau devant la boutique de Radaï Abdullah.
4: Le coût est à la charge des commerçants. Les frais seront répartis entre les magasins, chacun selon la taille de sa boutique. Le plus petit magasin payera 350 000 dinars. Ceux qui ne payent pas se verront fermés.
0: Soit 270 dollars minimum par magasin, une charge importante mais nécessaire. 3 jours avant cette rencontre avec Rodei, un immeuble entier de stockage est parti en fumée. Mais certains se sont oubliés en voyant les investissements faits à deux pas du marché. Car ce lieu, fondé au 8e siècle, raconte aussi l'histoire de Bagdad, ville plurimillénaire où chaque époque a laissé son empreinte architecturale. La littérature romanesque irakienne s'est d'ailleurs emparée de la ville pour ses décors, car sa morphologie changeante permet d'illustrer aisément les bouleversements de la société. Au Salon du Livre de Bagdad, elle apparaît sous toutes ses formes. Khay Farman, dans El Nakhra ou El Jiran, en 66, joue sur le contraste entre l'influence occidentale de l'occupation britannique et la vie traditionnelle de son héroïne Salima.
5: Elle les avait vus, les Anglais, de ses propres yeux, dès qu'elle avait quitté son ancien quartier. Ils fonçaient à toute allure dans la rue Rachid, au volant de leur voiture, le visage rouge, les cheveux blonds. Mustapha, à ses côtés, lui parlait de Bagdad et lui désignait différents endroits, jusqu'à ce qu'elle se sente prise de vertige.
0: Bien plus tard, c'est une ville divisée, à feu et à sang, où l'on érige des barricades, qui devient le décor de Frankenstein à Bagdad, d'Ahmed Saadawi. Publié en 2013, son intrigue se déroule dans les années 2000, en pleine guerre civile.
2: À la télévision du restaurant, il avait entendu qu'il y avait eu des explosions dans la journée à Kadmiye, à Sader City, le quartier de Mansour et Bab el-Sharji. On voyait des images des blessés à l'hôpital Al-Kindi, ainsi que des images de la place Tayaran que les pompiers aspergeaient d'eau.
6: Bonjour, comment ça va? J'ai 3 livres.
0: Ali Badr est venu au salon pour dédicacer ses romans. Il en a publié 20, dont son premier, Papa Sartre, en 2001.
7: Quand j'ai écrit mon roman, je voulais rencontrer les gens qui avaient vécu cette période des années 60 et 70. Il décrivait une ville en harmonie avec son environnement. Ensuite, j'ai eu le sentiment que Bagdad commençait à changer peu à peu. Le premier signe a été l'apparition du modèle du Golfe.
0: Ces décors ont donc évolué avec Bagdad. Dans son ouvrage « Goodbye, dear Akira », publié 20 ans après Papa Sartre, son héros se fait le porte-parole de la critique de l'auteur.
7: L'architecture était partagée, elle n'isolait pas, et la langue coulait par les fenêtres. Mais ces tours construites aujourd'hui sans mémoire détruisent la relation entre moi et la ville. Elle coupe, sépare, isole, exclut. C'est une ville vue seulement de loin, vue d'avion. C'est une image publicitaire dans une brochure immobilière.
0: Ces tours sont immanquables depuis les ponts flambant neufs qui surplombent l'ouest de la capitale irakienne. Elles s'élèvent sur 20 à 30 étages et poussent comme des champignons. Et c'est un tout autre Bagdad qui se cache derrière les murs d'enceinte bien gardés de ces complexes résidentiels. L'un des projets pionniers, Bawabet el-Irak, la porte de l'Irak, a débuté en 2010 par 3000 appartements dans des immeubles aux fenêtres étroites qui rappellent un peu les années 60 en Europe.
8: J'aimerais pouvoir les démonter et les reconstruire.
0: Plaisante Namir El-Akabi, PDG d'Amwaj International, la société irakienne derrière cet immense projet résidentiel.
8: Nous avons appris et beaucoup amélioré la qualité et le cahier des charges en termes d'économie d'énergie, d'antipollution, et on applique ça maintenant.
0: L'ancien aéroport militaire désaffecté accueille à présent une ville dans la ville. Des dizaines d'immeubles pour certains encore en construction, tous ultra-modernes, avec d'immenses baies vitrées plus proches d'un style dubaïote. 15 000 personnes vivent déjà ici et la population pourrait doubler. L'objectif est d'atteindre en 2028 12 000 logements construits.
8: Nous construisons une toute nouvelle communauté. On peut passer un an sans avoir à sortir. Tout est disponible ici. Divertissement, santé, supermarché, salle de sport, tout ce qui est nécessaire pour vivre et même plus, comme des restaurants, des centres commerciaux, des bureaux, tout à l'intérieur de la communauté.
0: Au pied de rangées d'immeubles de très grand standing, parfaitement alignés, très imposants vu du trottoir, Sophia Razi surveille son fils dans un parc pour enfants. Elle paye 1 450 $ par mois, charges comprises, pour louer son appartement.
9: Cette sécurité, je peux la trouver nulle part ailleurs, particulièrement à Bagdad parce qu'il y a parfois des problèmes avec l'électricité ou des coupures d'eau. Mais ici, les services fonctionnent 24 heures sur 24.
0: À côté d'elle, Iman Mohammad, 60 ans, comprend les jeunes générations intéressées par ces tours modernes, mais elle n'adhère pas vraiment.
10: Les formes sont belles, mais je n'aime pas qu'elles soient toutes en verre. Il n'y a pas d'intimité. Nous, les personnes âgées, nous préférons la maison parce qu'il y a le jardin, le garage et le toit-terrasse. Le soleil entre de partout. Nous étouffons entre les étages. Je sens que la maison, elle, m'appartient.
0: Ici, l'appartement neuf, le moins cher, est à 160 000 $. Ces complexes résidentiels sont donc plutôt accessibles aux classes moyennes supérieures et au-delà, dans un pays où 30% de la société vit sous le seuil de pauvreté. Nous rencontrons l'urbaniste Louay El-Moulah Houaïch au pied d'un autre complexe en construction, dont les tours de 30 étages surplombent écrasantes un quartier plus traditionnel et très coquet.
7: Ces maisons anciennes vont être affectées dans leurs infrastructures, l'eau, l'électricité, les égouts. Il n'y a pas eu de véritable étude de préalable de l'impact sur l'environnement ni sur l'économie. Il y a clairement un fossé socio-économique entre les deux côtés.
0: En 2024, le ministère du Plan alertait sur la nécessité de construire 3,5 millions d'habitations pour répondre à une crise du logement persistante dans le pays. Mais les principaux concernés par cette crise sont en réalité les plus de 3 millions de personnes qui vivent dans des bidonvilles.
7: À Bagdad, il y a plus de 1000 quartiers construits de façon anarchique. Les habitants de ces quartiers peuvent-ils venir vivre ici? C'est impossible, parce que la nature même de ces projets, c'est de faire monter les prix. Pour le citoyen moyen, il y a les projets gouvernementaux, comme Besmaya, qui est subventionné par l'État.
0: La ville nouvelle de Besmaya est construite à une dizaine de kilomètres au sud de Bagdad par le groupe sud-coréen Hanwha. Les premiers habitants ont pu s'y installer en 2015 et depuis, quartier par quartier, les ensembles d'appartements sortent du sol. À terme, elle pourrait accueillir 600 000 personnes. Dans l'une des 31 écoles primaires de Besmaya, Baha Ejashami est professeur d'art plastique. Il est venu s'installer ici en 2019, à l'ouverture de l'établissement pour garçons qui compte à présent 650 élèves.
11: À quoi ça vous fait penser quand on parle du jour de la victoire ?
0: Dans sa classe, la majorité des élèves comme leurs professeurs sont originaires de Bagdad, mais tous vivent dans l'enceinte de Besmaya.
11: J'ai travaillé dans de nombreux établissements hors Besmaya et l'état des écoles là-bas était lamentable. Des élèves n'avaient pas de table, les sanitaires n'existaient pas. J'en suis arrivé au point où j'ai pensé que pour mes propres enfants, il était impossible de les éduquer dans ces écoles.
0: Il a pris un crédit sur 15 ans pour acheter son appartement de 100 mètres carrés à 63 000 dollars. C'est près de 10 fois moins que s'il avait acheté à Bagdad. Le prix de l'électricité est divisé par 6. Il se plaît bien ici.
11: Regardez comme les rues sont grandes et larges et il n'y a ni bosse ni trou. Tout est entier.
0: Ici, les immeubles de 10 étages aux fenêtres étroites, couleur sable et vert anis, comptent 120 appartements chacun. Des coursives étroites longent l'alignement des portes. On est loin des tours luxueuses du centre-ville.
11: Ici, c'est le bureau de poste. À côté, une caserne de pompiers. Et à côté encore, un poste de police. C'est une ville complète avec électricité et des services. Tout est prévu pour nous ici. C'est ce qui manque à Bagdad, honnêtement.
0: Ahmed Hassan, croisé au détour d'une avenue, est arrivé plus récemment. Grâce à une mesure gouvernementale prise fin 2024, il a pu contracter un prêt avec l'État comme garant pour 50% de la somme.
12: C'est parce que je venais d'un quartier populaire et que j'habitais dans des zones informelles et que ma maison était petite. Et j'ai trouvé à Besmaya un environnement propre, de belles infrastructures et des rues comme si j'étais en Europe.
0: Reste deux ombres au tableau, l'entretien insuffisant de ces immeubles à bas coût et la présence d'usines extrêmement polluantes à côté du complexe inquiète particulièrement Baha Al-Jashami.
11: Avant, il y avait déjà une usine privée de fabrication de briques et une usine de plastique qui étaient implantées ici parce qu'elles doivent rester hors de Bagdad. Et il y a peu de solutions parce que le propriétaire de l'usine dit que Besmaya n'existait pas encore et que lui était déjà ici. Nous avons interpellé le gouvernement et les autorités locales à ce sujet.
0: Les villes nouvelles se multiplient en Irak ces trois dernières années, déplaçant une partie des familles modestes loin des centres urbains saturés et hors de prix. Et pour accompagner ce mouvement, en 2024, l'État irakien a mis en place un mécanisme de réservation de logements. Sur chaque nouveau projet de ville, il peut revendiquer 10 à 15% des habitations pour les redistribuer aux populations les plus fragiles.
2: Marie-Charlotte Roupy, notre correspondante en Irak en ligne de Bagdad. Bonjour Marie-Charlotte.
13: Bonjour Jacques.
14: Quand on écoute votre grand reportage, on entend l'opposition à ces nouveaux grands ensembles, mais on se dit que toutes les villes du monde, en fait, ont vu apparaître au fil des décennies ces grandes tours d'habitation pour répondre, entre autres, aux besoins de population croissante. Bagdad ne pouvait pas faire exception.
13: Non, bien sûr, la population de Bagdad augmente et il y a déjà depuis des années des immeubles d'habitation qui ont été construits ailleurs dans la ville et quelques quartiers un peu excentrés avec des immeubles très modernes. Mais c'est la vitesse à laquelle ces nouveaux projets font sortir de terre des quartiers entiers à l'intérieur de la ville qui change ces dernières années. Et ils ne sont pas construits pour se fondre dans le paysage existant, bien au contraire. La traductrice qui m'accompagnait, qui a vécu toute sa vie à Bagdad, a elle-même été choquée quand on a emprunté pour la première fois les nouveaux ponts qui surplombent les quartiers ouest, parce que c'était la première fois qu'elle avait un point de vue sur tous les chantiers en cours.
14: Et Marie-Charlotte, vous nous proposez d'entendre votre traductrice Inès.
15: Je déteste voir à Bagdad de grands immeubles aux apparences si laides. S'ils modernisent la ville de Bagdad, qu'ils le fassent avec une architecture structurée, une architecture qui préserve la beauté de Bagdad. Cette ville, bâtie par Haroun al-Rachid il y a des siècles, avait à l'époque de magnifiques plans d'urbanisme. Et maintenant, ils l'ont défigurée.
14: C'est ce décalage, Marie-Charlotte, entre les grands ensembles et leur environnement, le Bagdad des années 80-90 et bien sûr le patrimoine fondamental architectural, qui agace les opposants à ces projets urbains.
13: Oui, et il y a eu aussi un effet sur le plan de la ville que l'on n'a pas évoqué dans le reportage, c'est la construction de nouvelles routes et de nouveaux ponts par le gouvernement précédent. Le but était de tenter de désengorger les quartiers déjà saturés, mais dans le cas des quartiers qui voient apparaître tous ces nouveaux grands ensembles, ils vont accueillir des dizaines de milliers d'habitants supplémentaires. Donc on anticipe déjà que les infrastructures seront à nouveau dépassées par la densité de population et le nombre de voitures qui en sortiront tous les jours. Et à Bagdad, la situation est déjà un peu étouffante.
14: Quand on est en Irak, on se rêve en fait un peu en Dubaï.
13: Architecturalement, oui, les tours et les lumières attirent dans un pays qui est un pays du Golfe, mais qui ne vit pas comme les monarchies du Golfe.
14: Il y a un facteur important à prendre en compte également, ce sont les chaleurs extrêmes de l'été qui peuvent monter jusqu'à 52 degrés. Comment sont-elles prises en compte dans ces nouvelles constructions ?
13: Les grandes tours vitrées ne sont pas adaptées du tout à cet environnement. Alors, dans le cadre du projet des portes de l'Irak, ils ont tenté de trouver des solutions en installant des filtres UV sur les fenêtres pour réduire les températures à l'intérieur des appartements et en installant des panneaux solaires pour alimenter notamment les climatiseurs et réduire un peu l'impact environnemental. Mais cela reste des solutions très limitées.
14: Avec les changements climatiques, on s'attend à des mouvements de population vers le nord et notamment vers Bagdad, depuis le sud de l'Irak, dans les années à venir. La ville sera-t-elle en capacité d'absorber ces nouveaux arrivants quand vous nous dites que tout est déjà saturé en fait ?
13: Oui, c'est une pression supplémentaire sur les infrastructures qui sera difficile à absorber parce que les travaux de modernisation sont déjà très en retard par rapport aux besoins actuels des habitants. Mais ce que l'on peut anticiper, c'est que l'on va voir progressivement des mouvements de population dans la ville et vers l'extérieur de la ville. Ces quartiers très modernes participent à la gentrification des quartiers alentours, donc on peut estimer qu'avec l'arrivée de familles du Sud et d'ailleurs, l'effet sera accéléré. Les prix vont continuer de grimper dans la capitale irakienne et les familles les plus pauvres se déplaceront de plus en plus vers l'extérieur de la ville, accentuant le phénomène que l'on a évoqué à la fin du reportage.
14: Marie-Charlotte Roupi en Irak pour RFI. Merci Marie-Charlotte.
13: Merci Jacques.
14: Ludivine Amado en régie pour réaliser cette émission qui se referme. Réalisation des reportages Vanessa Rovensky et Quentin Moulin. Émission bien sûr à retrouver sur l'application RFI et les plateformes de podcast. Après le journal, dans un instant, Religion du monde. Bien sûr, la visite du pape Léon XIV en France. Enjeux et attentes pour le catholicisme avec Véronique Guémard.

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3: À l'écoute de RFI, il est 22h ici à Paris, 2h de moins en temps universel.
4: Simon Bourtembourg.
3: En Russie, le parti de Vladimir Poutine, donné vainqueur des législatives, épilogue de 3 jours d'un scrutin en pleine guerre en Ukraine. Les opérations de vote ont été marquées par des attaques de drones ukrainiens auxquelles la Russie a promis de riposter. On appelle notre correspondant à Moscou dès le début de cette édition. Après les attaques du week-end des Houthis sur Riyad, la Turquie se dit prête à venir à l'aide de l'Arabie Saoudite. Ankara invoque le pacte de la Mecque, une alliance militaire de défense mutuelle conclue également avec le Pakistan. Nous le verrons, cet accord stipule que toute agression contre l'un des 3 pays constitue une attaque contre l'ensemble du bloc. Et puis Emmanuel Macron, rejoint par le Premier ministre canadien à Saint-Pierre-et-Miquelon, Paris et Ottawa, qui affichent donc leur unité face à l'appétit de Donald Trump dans l'Arctique. Sur l'archipel français, il a été question de souveraineté, de sécurité et de dérèglement climatique. Nous le verrons, le président français a visité le chantier de relocalisation d'un village menacé par la montée des eaux. En Russie, les premiers sondages donnent le parti de Vladimir Poutine vainqueur des législatives. Le président russe avait présenté ce scrutin comme un baromètre du soutien à la guerre contre l'Ukraine. Un premier exercice du genre depuis l'éclatement du conflit, le scrutin visant à renouveler le Parlement avait lieu dans les territoires d'Ukraine occupés et annexés par la Russie également. Les opérations de vote qui se sont étalées sur ces 3 derniers jours ont été marquées par des attaques de drones ukrainiens et des piratages informatiques dénoncés par Moscou. On appelle notre correspondant dans la capitale russe, Jean-Didier Revoin. Jean-Didier, à l'heure où l'on parle, quelle tendance se dégage de ce scrutin ?
5: Alors c'est une victoire écrasante et attendue de Russie Unie. Après le dépouillement de 20% des bulletins de vote, le parti qui soutient l'action de Vladimir Poutine obtient plus de 57% des voix. Derrière, on trouve le parti communiste qui dépasse les 14%, puis les nationalistes libéraux-démocrates à 9,3%, le parti des milieux économiques, des gens nouveaux 7,9%. Il passe cette fois devant Russie Juste qui ne recueille que 5,14%. Tous les autres partis sont restés sous la barre des 5% qui garantit de pouvoir rentrer à la Douma, la chambre basse du Parlement russe. Ces chiffres sont encore susceptibles d'évoluer. Les résultats définitifs ne sont pas attendus avant le 25 septembre. À noter la participation à un niveau record selon la Commission électorale centrale. Elle s'inscrit à plus de 57% contre un peu plus de 51% il y a 6 ans lors des dernières législatives, des élections alors marquées par l'épidémie de Covid. Russie Unie obtiendra vraisemblablement la majorité absolue, de quoi permettre au Kremlin d'avoir les mains totalement libres, qu'il s'agisse de politique intérieure ou plus principalement de l'évolution des actions de l'armée russe en Ukraine.
3: Jean-Didier Revoin en direct de Moscou pour RFI. On votait également ce dimanche en Allemagne, scrutin régional à Berlin et dans le Mecklenburg à l'est du pays. Le parti du chancelier Merz subit une nouvelle défaite cuisante. 2 semaines après la victoire écrasante de l'extrême droite en Saxe-Anhalt, l'AfD est en forte progression dans le Mecklenburg. À Berlin, la gauche radicale s'est imposée. 2 revers électoraux donc pour la CDU qui ont poussé Friedrich Merz à s'exprimer très rapidement après la fermeture des bureaux de vote en Allemagne. Le chancelier reconnaît un désastre électoral pour son parti, mais renonce à démissionner. Il promet donc de poursuivre les réformes. Au Moyen-Orient, l'escalade militaire s'intensifie après les frappes des Houthis sur la capitale saoudienne. Pour la première fois depuis des mois, des missiles des rebelles yéménites ont directement visé Riyad ce week-end. Alors si Donald Trump affirme ce dimanche que les Houthis se sont engagés à ne pas s'en prendre aux forces américaines, Washington prend tout de même les précautions. Les agents gouvernementaux américains en Arabie Saoudite sont désormais soumis à des restrictions de déplacement strictes. Et face à cette menace Houthi, la solidarité régionale s'organise. La Turquie se dit prête à soutenir militairement Riyad au nom du pacte de la Mecque. Il s'agit là d'une alliance de défense collective signée au début du mois d'août avec le Pakistan et l'Arabie Saoudite. Anand Lauer.
4: C'est la première fois qu'un responsable turc évoque publiquement les implications possibles du conflit entre les Houthis du Yémen et l'Arabie Saoudite pour les trois pays membres du pacte de la Mecque. Que serait prête à faire la Turquie alors que depuis plusieurs semaines, les tirs des Houthis visent des villes et des infrastructures saoudiennes? Interrogé par la chaîne turque NTV, le ministre des Affaires étrangères Hakan Fidan n'a pas répondu explicitement. Mais il a laissé entendre qu'Ankara ne restait pas inactive.
2: Nous assistons à des attaques très graves contre l'intégrité territoriale, la souveraineté et les infrastructures de l'Arabie Saoudite. Notre accord stipule que les pays ont des responsabilités d'alliés les uns vers les autres. Notre président est un dirigeant qui tient parole. En tant que membre de l'Alliance de la Mecque, nous suivons de près la situation. Nous avons des discussions et des réunions qui ne sont pas connues du public. Il pourrait y avoir des besoins militaires, notamment dans certains domaines techniques. Nous n'aurions aucune difficulté à y répondre.
4: Depuis sa création, Ankara présente ce pacte de la Mecque avant tout comme un instrument de dissuasion. Les propos du ministre turc constituent donc à la fois une déclaration de solidarité envers l'Arabie Saoudite et potentiellement un message adressé à l'Iran qui soutient les Houthis. Ils peuvent également être interprétés comme un signal à Washington, alors que la guerre contre l'Iran contribue à élargir les répercussions régionales du conflit. Anand Leur, Ankara, RFI.
3: En Haïti, nouvelle étape majeure dans l'enquête sur l'assassinat du président Jovenel Moïse. 18 personnes viennent d'être extradées depuis Haïti vers les États-Unis. 5 ans après l'assassinat du président haïtien qui a poussé le pays dans le chaos, le procureur fédéral américain promet donc que tous les responsables seront traduits en justice. 30 suspects sont désormais inculpés à Miami alors que Haïti tente toujours de sortir d'une crise sécuritaire majeure avant de futures élections. À la France et le Canada, main dans la main à Saint-Pierre-et-Miquelon. Marc Carny a rejoint Emmanuel Macron en visite sur ce territoire français au large des côtes canadiennes. Les deux dirigeants ont affiché leur souveraineté respective face aux attaques répétées de Donald Trump. Le président américain menace régulièrement le Canada d'annexion. Il a aussi publié dernièrement une carte couvrant de toute la région d'un drapeau américain, y compris le territoire de Saint-Pierre-et-Miquelon. Alors sur l'archipel, le président français s'est félicité d'un rapprochement profond avec le Canada, en matière notamment de pêche, de sécurité et d'énergie. Dans cette zone arctique, il est aussi beaucoup question de changement climatique. Le président français s'est donc rendu ce dimanche sur l'île de Miquelon. Il a visité le chantier d'un projet pilote inédit, le déplacement progressif d'un village menacé par l'érosion. Reportage Valérie Gasse.
6: Sa nouvelle maison devrait être prête d'ici le mois de mai 2027, pile poil à la fin du mandat d'Emmanuel Macron. Patricia Orsini fait partie de ces habitants de Miquelon qui ont accepté l'aventure de la construction d'un nouveau village et de la démolition de l'ancien. Et c'est bien les risques liés au réchauffement climatique qui l'ont convaincue de se lancer.
7: On ne sait pas à quelle échéance, mais on sait que c'est inévitable et un jour ou l'autre, Miquelon sera submergé.
6: Elle se réjouit de la visite présidentielle.
7: Ben c'est notre président, hein. Nous on le dit, on est fiers d'être pionniers, mais on est fiers d'être français. Donc c'est important que le président vienne sur Miquelon, mais qu'il vienne voir sur le terrain.
6: Penser à l'avenir alors que les tempêtes vont de plus en plus souvent menacer Miquelon, c'est l'objectif de ce projet. Maïté Legas, adjointe au maire de Miquelon.
8: Aujourd'hui, on n'est pas dans une urgence absolue, mais on essaie effectivement d'anticiper les catastrophes qui pourraient survenir sur le territoire de Miquelon.
6: Mais de nombreux habitants ne sont pas convaincus, comme s'en est rendu compte Emmanuel.
9: Pour pas faire le nouveau village au détriment de l'ancien. Après, c'est sur une base volontaire. Et donc, on peut décider de se mettre la tête dans le sac et de dire ça arrivera, mais ça ne sera pas pour nous. Et puis sinon, il faut se dire faut préparer.
6: Emmanuel Macron a annoncé le lancement de la phase 2 du projet avec le financement de 70 nouvelles parcelles. Valérie Gasse, Miquelon, RFI.
3: La question climatique qui mobilise aussi en Espagne. À Barcelone, 5000 personnes se sont réunies contre le projet d'agrandissement de l'aéroport. Reportage Élise Gajanzel.
10: À pied, en vélo et même en tracteur, des milliers de personnes ont manifesté ce midi à Barcelone contre l'agrandissement de l'aéroport. Claudia Custodio, membre de Ferroport.
11: Il y a 5 ans, on avait réussi à stopper le projet d'agrandissement de l'aéroport. Mais on est de nouveau obligé de manifester parce que le Conseil des ministres vient de voter un nouveau projet d'agrandissement de cette infrastructure si contaminante.
10: Un projet approuvé en catimini dénonce les plus de 200 associations mobilisées, à l'image d'Olivier Chantry, maraîcher et syndicaliste de l'Unió de Pagesos.
12: C'est une agression au parc agraire. Un parc agraire, c'est pour protéger, développer, maintenir le poumon vert de Barcelone qui, avec ce genre de modèle de développement par l'avion, c'est une folie de négationnistes climatiques.
10: L'aéroport est situé à El Prat, à 15 km de Barcelone, dans le delta de Llobregat, sur un parc naturel protégé. Adrien Travé, écologiste.
13: C'est un espace protégé par l'Union européenne, où il y a plus de 250 espèces d'oiseaux, parmi lesquelles 8 des 15 oiseaux protégés qui vivent en Catalogne. Ce serait un attentat contre la science.
10: Dernière critique et non des moindres, l'augmentation du nombre de touristes dans une ville qui semble déjà avoir atteint ses limites. Élise Gazangel, Barcelone, RFI.
3: À Barcelone, ou comme à Paris, il est 22h passé de 10 minutes.
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0: Bienvenue dans ces musiques du monde avec deux rendez-vous. Aujourd'hui, la session live de Crystal Murray pour la sortie de l'EP Anatomy of a Cry. Sans crime, sans neige, sans chien, sans chalet. On est bien.
1: Bien tranquillisé.
0: Voilà. Notre premier invité sera compositeur, musicien, grand ordonnateur de prosodie. Christophe Chassol sort l'album Funny How, marrant comment. En 2024, Chassol est en résidence entre Chicago et Los Angeles. Il travaille avec des musiciens et des stand-uppers américains. How Funny est le résultat de ses pérégrinations Made in America.
1: Je peux te dire que là, c'est...
0: Ah oui! On ouvre avec Synonyme, le nouvel album de duo de la compositrice et bassiste américaine Michelle Ndegeo-Tselo, qui propose des reprises qui vont de Sonny and Cher à George Michael. Ici, c'est Cat Power qui chante Don't You Want Me Baby. Alors, je ne sais pas si vous étiez né en 81, mais c'était chanté par les Britanniques de Human League.
1: No, I can't get it, I...
0: Chaton, bonsoir.

0: Michel Ndegio-Cello sera en concert cette nuit, ce soir au Blue Note, c'est à New York. Il y aura quand même un auditeur qui crèche du côté de Greenwich Village, non? Oui, coché. Christophe Chassol est pianiste, compositeur, arrangeur, animateur télé, chroniqueur radio, un insatiable glouton génial. Avec son nouvel album Funny How, Chassol met en musique le stand-up américain avec des musiciens et des comédiens rencontrés lors de sa résidence aux États-Unis en 2024. Et dans la famille stand-up, je demande le parrain de Comédie Centrale, Dave Chappelle, bonne pioche.
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0: Chassol, vous êtes notre invité parce que vous sortez un nouvel album qui s'appelle Funny How. Vous êtes un compositeur, un arrangeur qui a beaucoup de références. Et le Funny How, ça veut dire marrant comment? Et ça vient d'un film de Scorsese.
1: You mean, so? Well, let me understand this, because maybe it's me, I'm a little fucked up, maybe. But I'm funny how? I mean, funny like I'm a clown, I amuse you, I make you laugh,
2: I'm here to fucking amuse you. What do you mean funny?
0: Joe Pesci en face de Ray Liotta.
2: En face de Ray Liotta.
0: Oui, Joe Pesci qui est insupportable, qui est caractériel.
2: Qui est psychopathe.
0: Un sociopathe.
2: Imprévisible.
0: Et psychopathe. Et donc, ce Funny House, c'est le titre de cet album. Alors,
2: Ça vient directement de là, en effet. Hein. Et j'ai même le premier morceau que j'ai fait, c'était de mettre cette scène en musique. Mais que je ne l'ai pas mis dans l'album.
0: Chassol, vous êtes parti aux États-Unis en 2024 pour suivre le travail de stand-uppers, donc de gens qui font des sketchs, on va dire comiques, caustiques, agressifs, qui dénoncent tous les dysfonctionnements de la société. En général, aux États-Unis, on parle beaucoup de la couleur de peau qui est cruciale. Qu'est-ce qui vous a donné l'idée de travailler, vous allez nous dire avec qui, du reste, travailler avec ces gens-là? C'est leur manière, c'est la prosodie, mais je sais, mais je vous laisse faire. Non mais bon.
2: Oui, c'est les personnes dans notre monde qui, ça, ils font partie des personnes qui vont me donner le plus de matière, de matériaux avec lesquels je vais pouvoir m'amuser en tant que musicien.
0: Le premier titre qu'on écoutait, il y a Dave Chappelle. Ouais. Je vous laisse développer le sujet.
2: Dave Chappelle, si je fais un disque sur le stand-up, bah je vais mettre déjà mes héros et puis ceux qui sont les boss, quoi. Donc il y a le boss qui ouvre et le boss c'est Chappelle, voilà. C'est tout. Il a une diction parfaite. Il vient en France souvent, tous les Français, il n'y a pas de sous-titres, tout le monde le comprend. Il a une voix bien grave comme ça, mais qui parfois il marmonne, mais on comprend, tout est très intelligible parce qu'il pose sa voix, il a un flow, il sait, il connaît les silences, le temps des silences qu'il faut mettre avant chaque punchline, les inflexions, enfin il est très fort, il fait des misdirections, il fait des fake outs, c'est-à-dire il nous entraîne quelque part, puis en fait il va autre part, mais il pose ça avec lui. Sa voix, les intervalles étaient presque parfaits, presque comme des intervalles de mélodies composées, quoi, comme s'il avait composé, comme un compositeur, ses textes.
0: Donc, ce stand-upper est un musicien pour vous?
2: Oui, alors je le prends parce que aussi, là, il fait pas un sketch à proprement parler. Là, c'est un peu une espèce d'ode au stand-up. Et puis, il reçoit le prix Mark Twain, qui est un prix prestigieux pour des comédiens, et il le reçoit et il fait son ode au stand-up. Et il explique dedans que c'est le pays, que le stand-up est un genre particulièrement américain, que toutes les opinions sont représentées selon lui dans tous les comedy clubs aux États-Unis, qu'il défend donc la liberté d'expression, tout ça, et il défend une idée avec laquelle moi je suis pas hyper d'accord, mais que je mets quand même dans l'intro, c'est que pour lui ce qui compte c'est la forme et pas le fond, qu'il va pouvoir défendre un humoriste raciste qui dit mais si il le fait bien, quoi, s'il fait bien du stand-up, il va pouvoir le défendre.
0: Pour comprendre un peu votre démarche, on va voir la version qu'on a faite la chanteuse britannique Alani.
3: How do I run a joke? I will just live my life day to day, and if I see something weird, or I hear something weird, or I think of something weird, I make a note. I write something down, and it always starts with just a note. 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But it's always just

0: Chassol, je connais votre goût pour les voix. Alani est une bonne chanteuse. Y a pas...
1: C'est pas une bonne chanteuse, c'est la chanteuse.
0: Ok. Et donc, quand j'ai présenté ce morceau, j'ai dit la version qu'on a faite à Alani. Vous m'avez dit non, c'est ma version avec la voix d'Alani. Mais à coup de pas, mais
1: il y a un petit peu d'ego quand même sur, à cet endroit-là, à celui de la compo. Quand même, un petit peu.
0: Le choix d'Alani.
1: C'est même pas un choix, c'est une évidence pour moi, parce qu'on travaille ensemble depuis pas mal d'années, on s'entend hyper bien, j'adore sa voix, j'adore le fait qu'elle vienne pas du jazz, mais pense comme une personne du jazz, j'adore le fait que surtout elle écoute, elle regarde beaucoup de stand-up, et on a beaucoup discuté de stand-up ensemble, et puis...
0: Vous êtes parti à Chicago, vous êtes parti à Los Angeles, à New York aussi ?
1: À LA, ouais. À LA, New York, ouais, mais principalement à Chicago, ouais.
0: Et parce que Chicago, il y a un vrai nid ?
1: Il y a une tradition du stand-up à Chicago, elle est plus forte à New York, évidemment, mais en fait, je suis parti avec un dispositif de notre chère nation, la France, qui s'appelle la Villa Albertine.
0: Oui.
1: Il propose de faire des résidences.
0: Logé nourri ?
1: Ouais, les frais payés, ouais, ça c'est pas mal, hein, quand même. Tu choisis une ville des États-Unis et t'as un projet de recherche où tu n'as pas besoin de fournir de résultats. Ce qui est pas mal, hein.
0: Donc à Chicago, qu'est-ce que vous faites?
1: Et à Chicago, ben, je me pose et je commence à... J'appelle Angel Bad Dawid déjà. Je suis venu avec dans mes valises deux sketchs que j'ai déjà mis en musique et que je vais essayer de faire chanter à des gens. Donc j'appelle Angel Bad Dawid que j'avais reçu dans mon émission Ground Control sur Arte déjà il y a quelques années auparavant. Super clarinettiste, compositrice noire, afro-américaine. De musique contemporaine, de jazz contemporain, qui est en résidence à l'université de l'Illinois là, et elle me réunit 7-8 personnes qui sont des musiciens, chanteurs, et on travaille sur un sketch que j'ai mis en musique, un sketch qu'on vous passerait tout à l'heure, je crois, qui s'appelle de Dulce,
0: oui.
1: Dulce Sloan. Et puis je vais dans des tas de comedy clubs et je filme avec mon manager Boris Memmi, on filme tout ce qu'on peut de comedy club. On tombe sur cette femme Tiny Fickums à la Love Factory. Un samedi soir, 23h, pour le Nasty Show. Elle hostait le Nasty Show avec plein d'humoristes. On filme tout ça et puis on en extrait des bouts. On va la revoir après, elle, là où elle travaille vraiment, et pour qu'elle nous refasse un sketch qu'elle nous avait fait lors de cette soirée. Voilà, on filme.
0: Alors pour ceux qui ne vous connaissent pas, Chassol, cet album Funny How, c'est le 5e album. Vous avez inventé ce terme d'ultra-score.
1: Le terme, oui, mais pas le concept.
0: Non. qui ont été vos maîtres?
1: Mes maîtres pour ce concept?
0: Oui.
1: Bon, c'est Hermeto Pascoal, le Brésilien, forcément.
0: Paix à son âme.
1: Quand j'ai entendu...
0: Percussionniste.
1: Ouais, clavier, percu, flûtiste, mais un génie vraiment fantastique. Albinos, d'ailleurs. Hermeto Pascoal, en 92, il sort l'album Festa dos Deus et un morceau qui s'appelle Pensamento Positivo.
2: Exactement isso, minha gente. Pensamento negativo atrai pensamento negativo. Pensamento positivo é o que os ingleses chamam wishful thinking. Né? Pensar positivo. Pensar positivo. Querer pensar positivo atrai bons fluidos. Eu sei exatamente os instrumentos de que nós precisamos dispor para atingir esse objetivo. E eu tenho, sobretudo, dentro de mim, uma fé enorme em Deus e um ideal. Eu tenho um ideal. Eu sou uma pessoa idealista.
1: Ces morceaux, c'est une harmonisation. J'ai entendu ça, j'ai pris la technique directe, tellement elle m'ouvrait de possibilités dans ma vie de musicien. C'est-à-dire que c'était relever chaque syllabe de la voix parlée et elle devenait une note et donc ça m'a donné des mélodies inédites.
0: Donc voilà. Sur cet album, vous êtes servi de stand-upper et vous avez fait rechanter, enfin, soit vous utilisez la voix originale ou vous faites rechanter par des chanteurs ou des rappeurs.
1: Alors j'aurais dit, ma chère Laurence, j'ai filmé, collaboré avec des...
0: Oui, excusez-moi.
1: Non, mais je fais exprès.
0: Non, vous avez raison. Les mots sont importants.
1: Ouais. Tous ces gens que je filme depuis des années, j'espère les sublimer, les habiller, bien les habiller.
0: Évidemment.
1: Ils sont fiers. Et je les honore et je les paie, etc. Bah oui, non, mais oui.
0: Non,
1: et puis
0: oui.
1: On déclare les morceaux aussi à 50-50 avec la musique, les textes, c'est eux, etc.
0: Non, il n'y avait pas de sous-entendu.
1: Je sais, mais je profite pour en parler parce que je pense qu'on peut se poser la question quand même. C'est vrai qu'il y a...
0: Vic Mensa est un des invités de cet album, mm-hmm. Chicago, rap.
1: Ouais.
0: Vous connaissiez son travail bien.
1: Je connaissais pas bien son travail, mais quand je suis parti à Chicago, j'ai demandé à quelques personnes que je connais là-bas, dont Thundercat, vous connaissez Stéphane Brunner.
0: Oui,
1: donc lui,
0: de nom.
1: C'est lui qui m'a donné le numéro de Vic Mensa. Et donc, on a appelé Vic, on l'a filmé dans son studio, et il a des propos hyper politiques, il aime beaucoup l'humour, et puis il connaît bien la scène de Chicago. Il m'a parlé de Dave Chappelle, du type de flow qu'avait Dave Chappelle, qui étudiait plus les MC, et qui a plus une approche à la NAS, c'est ce qu'il me dit. D'ailleurs, quand il commente le prix Mark Twain reçu par Chappelle, Vic Mensa me dit que c'est une approche à la NAS, la façon de parler de Chappelle.
0: Alors le titre que vous avez enregistré avec lui s'appelle Stand Up Like Richard. Je suppose que vous faites allusion à Richard Pryor.
1: Il le dit après, ouais, c'est Stand Up Like Richard, started with a few Pryors. Voilà, mais Pryor, avec le jeu de mots sur Pryor, le nom de famille et les priorités.
0: Ça vous a plu?

0: Chassol sur RFI pour la sortie de l'album Funny How, donc un travail avec des stand-uppers, des chanteurs autour de la prosodie, des gens qui montent sur scène pour raconter, on va dire, des blagues, mais c'est pas toujours le cas, c'est surtout
1: c'est
0: pour...
1: un film aussi, hein, tu sais.
0: Bien sûr.
1: Et un spectacle.
0: Et un spectacle. Je vous laisse raconter cette partie de votre travail. Parce que monsieur a des oreilles, mais il a aussi des yeux.
1: Oui, en fait, on filme tout ça, on filme les comédiens de stand-up, on filme le chœur qui interprète les sketchs en mélodie. On filme aussi le quatuor à cordes qui s'appelle Decompose, un quatuor à cordes de Chicago avec des femmes afro-américaines dedans qui reprennent aussi les mélodies. Par exemple, là, je pense que dans celui que vous allez passer là tout à l'heure, Dulce, je peux te dire en deux secondes de quoi il s'agit. En fait, c'est une femme donc afro-américaine, Dulce Sloan, qui explique que le problème en sortant avec un mec noir, c'est qu'il y a toujours une compétition de celui qui combat le plus, pour lequel c'est plus dur. Et donc elle dit, homme noir, femme noire, qui des deux souffre le plus et qui a le plus à combattre? Les hommes noirs disent, ah bah c'est nous, parce que nous on se fait tuer par la police. Et elle peut rien répondre à ça, tu vois. Et puis finalement elle se souvient, pendant Black Lives Matter, il y avait Sandra Blank qui s'est fait assassiner. Ah bah nous aussi les femmes noires on se fait tuer par la police. Ah bah, et personne n'en a jamais parlé. Voilà, donc en gros c'est le sketch...
0: C'est un concours de qui a le plus mal.
1: Voilà.
0: Se fait le plus tuer.
1: Exactement.
0: Lequel souffre le plus.
1: Et donc, par exemple, elle a une phrase au début du sketch. Elle commence en disant, I do sleep with a lot of white dudes, cause the cops keep killing black men, I'm trying to create allies. Je couche avec beaucoup d'hommes blancs parce que les flics continuent à tuer des hommes noirs, je cherche à faire des alliés. Voilà, c'est sa punchline de départ. Donc, ça donne. I do sleep with a lot of white dudes because the cops keep killing black men. I'm trying to create allies. Donc les cordes aussi reprennent ça. On les filme en train de le faire. Donc voilà, c'est un film aussi. Et en concert, on joue ça avec basse, batterie, clavier, moi au clavier. Et l'écran derrière nous. Donc on joue avec le chœur, on joue avec les comédiens et on joue avec le quatuor à cordes.
0: Voilà. Christa, vous êtes vraiment un passionné, je rappelle aussi.
1: Oui,
0: j'entends bien. Vous avez aussi suivi les cours de la Berklee College of Music à Boston et que vous en êtes sorti diplômé. Je dis ça parce que souvent dans les bios des gens, oui, je suis passé à Berklee, j'ai fait Juilliard, etc. Puis on apprend que les mecs, ils ont passé deux semaines et puis ils ont fini par jouer dans les bars.
1: J'ai passé juste une année et Juilliard, j'ai essayé, mais je crois pas avoir été pris.
0: C'est pas grave.
1: Non, je m'en fous.
0: Ouais. Vous êtes là.
1: Ouais.
0: Bon, on va se quitter avec votre copine.
1: À part sur Dulce Sloan, il y a tout le monde là. Il y a le chœur, il y a le chœur de Chicago, il y a le chœur de New York, il y a le quatuor à cordes Decompose, il y a Dulce Sloan qui fait le sketch, et puis il y a nous qui jouons basse batterie.
0: Merci Chassol.
1: Merci Laurence.
0: On vous retrouve donc au Folies Bergères, parce que vous avez décidé d'être flexible. Vous avez probablement raison. Le 30 novembre, je vous embrasse.
1: Moi aussi, je vous embrasse.
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0: Crystal Murray, l'invité de la session live dans ses musiques du monde sur RFI pour la sortie de son nouvel EP Anatomy of a Cry, l'anatomie d'un sanglot ou d'un pleur. L'artiste franco-américaine a grandi à Paris, elle vit à Londres. Elle est la fille du saxophoniste de jazz David Murray qui est déjà venu dans cette émission. C'est dire si la longévité de ce programme nous interroge. Crystal Murray en piste avec le titre 73 donc. Crystal Murray sur RFI dans la session live.
1: Cool. Yeah.

0: disséquer dans cette affaire?
1: J'ai voulu parler un peu de les plusieurs facettes du pleur et des différentes émotions et comment moi pour moi le pleur m'a donné beaucoup de réponses et qu'il y avait un moment où je pleurais pas et puis après j'ai vu je suis partie à Stockholm, je suis allée voir mon premier concerto après ces 6 mois de non-pleurs où j'ai tout lâché devant ce concerto et ce premier pleur il était un peu c'était émotionnel mais j'avais même pas vu que j'ai pleuré et donc il y avait quelque chose d'assez mécanique dans cette façon de pleurer et puis ça m'a fait penser, j'ai regardé tous les musiciens, les 50 musiciens, ça me fait penser à des atomes et puis après c'est venu comme ça.
0: Quel type de concerto, ils jouaient votre musique ou une autre musique?
1: Non, ils jouaient Tchaïkovski, symphonie 6. J'adore la musique classique et j'adore Tchaïkovski. Il a un côté un peu féminin in his art.
0: Vous êtes franco-américaine, c'est pour ça que vous passez du français
1: à l'anglais. Non, mais je sors de l'Eurostar, donc c'est complètement difficile. Mais sinon, je parle très bien français. Mais je suis l'américaine un peu chiante sur les bancs parisiens.
0: Mais vous savez qu'on adore les Américains un peu chiantes dans cette émission. C'est de notoriété publique. Pour le CV vite fait, je rappelle que vous êtes la fille du saxophoniste américain David Murray, qu'on a rencontré il y a très longtemps, il y a une vingtaine d'années, quand il avait sorti son album avec les Gouka Masters de Guadeloupe.
1: Ah, j'avais 4 ans.
0: oui, on ne vous a pas invité à ce moment-là parce que vous faisiez bubububub, donc je me suis dit pour 48 minutes d'émission ça va pas le faire et donc où David Murray a revisité une partie de ses racines guadeloupéennes, même s'il est américain, enfin il se passe quelque chose au niveau des îles. Vous, dans votre musique, est-ce que ça a eu une influence un peu légère ou pas du tout, juste papa saxophoniste, on l'accompagne en tournée de temps en temps, la musique fait partie de la vie et la Guadeloupe, bon ben c'est juste une des feuilles quoi, un des chapitres.
1: On est lié à la Guadeloupe parce que j'ai une cousine qui, son papa est guadeloupéen. Nous, en tant qu'Afro-Américains, on est Afro-Américains, donc perdu nos racines africaines et nos racines noires. Mais heureusement que les Noirs américains ont créé leur propre culture. Donc je pense qu'on vient d'un... Enfin, mon père vient d'un milieu très afro-américain, donc très soul. Il a appris la musique dans les églises américaines avec le gospel. Et c'est comme ça qu'il a appris la musique. Puis après, il est parti à New York faire son free jazz, que j'appelle un peu genre le punk des Noirs. oui, pour moi, ça m'a toujours inspiré. Mon père, c'est ma rockstar à moi, façon jazz club. Mais pour moi, ouais, c'est quelqu'un qui a toujours voulu sortir des codes du jazz et qui a toujours fait passer la musique en premier de tout. Donc, oui.
0: Donc pour parler avec lui, il fallait que vous partiez en tournée avec lui.
1: On n'est que partis en tournée. Et ma maman, c'est celle qui organisait les tournées. Donc,
0: Valérie.
1: Valérie, ma hello, shout out, mama, I love you, mom. toujours très proche et qui m'aide beaucoup dans ma vie personnelle, mais aussi de musique. Et donc, oui, ça a été toujours. J'ai grandi dans les jazz clubs et dans tout ça. Donc, c'était quelque chose qui m'a toujours inspirée. Et surtout, moi, je pense que la première tournée que j'ai faite, c'était quand mon père est parti au Japon et au Mexique avec Macy Gray. Et là, c'est là vraiment le moment pour moi où, genre, j'ai 12 ans et I'm seeing Macy Gray on stage and I'm touring with her. Et je suis juste genre, wow. This is what I want to do.
0: Vous l'avez accompagné et au Japon et au Mexique.
1: On a tourné juillet août ensemble pendant mes vacances scolaires avec mon frère et ma cousine.
0: Oh, c'est génial.
1: Et donc on a fait tous les Blue Notes du Japon et ça c'était vraiment le moment de ma vie où je me suis dit j'adore la route. C'est horrible parce que tout le monde est c'est les jazz clubs hein, donc ça reste un peu chaotique et même un peu dramatique.
0: Dramatique.
1: Oui, c'est dramatique, c'est un peu... Il y a toujours des histoires de femmes, c'est backstage, quoi. C'est le vin rouge, genre. Les jazzmen sont crazy. They're all crazy. All toxic, masculinity.
0: Ah.
1: But they're great. Great musicians.
0: Je suis allée sur votre Instagram, il y a une photo où il y a un tronc d'arbre, et sur le tronc d'arbre, vous avez imprimé, vous avez gratté, il y a marqué Keystar. Je vous propose de l'écouter.

0: Kista, hein, c'est cet extrait du nouvel EP de Crystal Murray. L'EP s'appelle Anatomy of a Crime. Quand j'ai écrit ça sur l'ordinateur, il m'a sorti Anatomy of a Crime, évidemment. Et aussi Anatomie d'une chute, si on va par là. Cet EP, vous l'avez, j'allais dire, sorti de France. Vous vivez à Londres, quoi, depuis 2-3 ans maintenant ?
1: 2 ans.
0: 2 ans. Paris, c'était fini pour vous ? Y a plus de sens. Ou alors vous avez fui, on vous a largué. Je ne sais pas ce qui s'est passé, mais il s'est passé un truc.
1: Ouais, je crois que je suis partie un peu en courant.
0: Ah !
1: J'ai une sorte de... Je sais pas. Non, non, j'adore Paris. C'est ma ville et j'ai grandi avec, mais j'ai grandi assez tôt et j'étais dans les spotlights.
0: Sous les feux de la rampe.
1: Assez tôt. J'ai commencé avec le mannequinat à 14 ans. J'ai signé chez Because à 16-17 ans.
0: C'est trop tôt tout ça.
1: Ouais, c'est trop tôt. C'est trop tôt pour
0: concevoir une carrière. Vous n'êtes pas encore. Enfin, il faut maturer un petit peu.
1: Ouais, j'ai eu du mal à. J'ai eu le premier EP qui est sorti, qui a super bien marché avec Princess. Je suis toujours très fière de cet EP, mais qui, avec le temps, enfin, j'étais pas spécialement. Encore le son que je voulais faire. Après, c'était déjà dehors, donc du coup, je devais le soutenir et je devais le promouvoir. Et puis après, il y a d'autres EP où tu te découvres, mais sauf que la France, elle préfère le premier EP. Mais toi, t'avais 16 ans, donc toi, t'as envie de dire, mais j'ai envie de faire d'autres choses. Et j'ai eu un peu comme cette, j'avais pas vraiment le droit de m'aventurer dans différents sons. Et donc, j'ai un peu fui parce que j'en avais marre qu'on me regarde à 21 ans, qu'on me dise, ah, toi, on t'a vu, quoi. Et moi, j'avais envie de me dire, mais attends, j'ai plein d'autres trucs, j'ai plein d'autres portes que j'ai pas ouvertes.
0: C'était surtout une image en fait.
1: Mm-hmm.
0: Ouais. Le mannequinat. Ouais. Je sais qu'il y a un titre qui a servi pour une pub Dior, il me semble.
1: Ouais, Princess.
0: Ouais, voilà. Cédric Clapiche aussi dans un de ses films. Donc il y a tout un univers, Colors, etc. Et peut-être qu'il faut s'échapper d'un stéréotype dans lequel on est en train de rentrer sans vraiment le vouloir.
1: Voilà, c'est exactement ça.
0: Alors Londres.
1: Bah, à Londres, ça m'a permis de découvrir mon indépendance, de découvrir que j'avais envie d'être indépendante, que j'avais envie de sortir de la musique exactement comme j'ai envie de la sortir. J'avais envie de me promouvoir de la façon dont j'ai envie de me promouvoir. J'avais envie de m'aventurer avec une équipe que j'ai choisie sans avoir le « mais avant tu faisais ça ». Ça marche pas parce que avant tu faisais ça.
0: Vous
1: ça
0: êtes changé maintenant.
1: Maintenant je suis en full indépendante. Je galère un peu plus, mais artistiquement je suis heureuse et j'arrive à sortir cette EP qui est super éclectique et à Londres j'ai l'impression qu'il y a une sorte d'acceptation pour les différences et pas de jugement. En plus c'est cool d'essayer de faire quelque chose qui est différent et qui n'est pas cliché dans quelque chose que tu as déjà entendu.
0: Quand je vous entends parler, j'entends le mot sincérité, vulnérabilité. Est-ce que vous allez jusqu'au bout de ce que vous avez à dire sur ce disque ? On a le droit de se livrer et tout chanter ?
1: Ouais, tout ce que vous entendez, c'est mes premières pensées au studio. Les premières mélodies qui sont sorties, les premiers Numb Enough, celui que je vais faire. La version que j'ai mise sur le CD, c'est la version qui est sortie naturellement donc devant le micro. C'est-à-dire que je ne l'avais même pas encore écrit. Donc des fois, sur l'MP3, on peut entendre des mumbling, j'ai pas les mots. Et en fait, je l'ai réécrit, j'ai essayé de le refaire et le refaire. Et en fait, ça ne touchait pas autant que cette première version. Donc je l'ai mise. Et ça, c'est, pour moi, c'est genre une vraie épreuve de genre, je fais ce que je veux. Je fais ce que je veux, en fait. Si j'ai envie de lâcher un mot, de pas le lâcher, de le dire ou pas le dire, je le fais. Et donc, oui, cet EP, il est sincère, il est vrai à mon son, et j'ai pas essayé de... Je peux faire des... ouvrir avec une voix R&B, des guitares shoegaze, et finir avec un simple guitare-voix qui met en valeur ma voix grave, aiguë ou pas. Enfin, c'est l'expérimentation, et c'est ça que c'est ma playlist, elle est comme ça aussi. J'écoute de tout, donc j'avais besoin de vraiment mettre un point dessus, quoi.
0: Merci infiniment Crystal Murray d'être passée dans ce studio. Je vous laisse retrouver votre micro avec le titre Numb Enough, et puis bonne chance pour plein de choses, pour vous.
1: Merci.
0: Grandir.
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